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1: Le 8 juin, bonne fête Médard, Mehdi. Les naissances du 8 juin, Amaury Vassili, le ténor français. Valérie Mérès, la comédienne. Nadia Petrova, la joueuse de tennis. Agnès Soral, l'actrice. Bonnie Tyler, la chanteuse. Nancy Sinatra, chanteuse et actrice. En 1926, c'est la naissance de Philippe Castelli, le comédien. En 1810, Robert Schumann, le musicien-compositeur allemand. Les Gremlins, en 1984, personnage de film. En 1939, Fantasio, personnage de BD. Les décès, en 2018, Eunice Guézon, l'actrice. En 2015, Marie-Louise Carven, la couturière, doyenne de la haute couture française, créatrice de la maison Carven. En 2011, Franck Fernandel, le chanteur, fils du célèbre acteur français. En 1969, Robert Taylor, l'acteur américain. En 1876, George Sand, la femme de lettres. En 2018, au Canada, c'est le début du sommet annuel G7 qui se tient au manoir Richelieu à la Malbaie, au Québec. En 2013, en tennis, Serena Williams décroche son 16e titre du Grand Chelem à Roland-Garros. En 2006, c'est la première mondiale pour la Française Rafaela Leguvelo, arrivée de l'île de la Réunion après avoir traversé l'océan Indien en planche à voile sur 6000 km en 60 jours, 2 heures et 1 minute. En 2004, le cœur de Louis XVII, fils de Marie-Antoinette et de Louis XVI, est déposé dans la crypte royale de la basilique de Saint-Denis. En 1998, une vague de chaleur en Inde fait plus de 2500 victimes. En 1936, c'est la signature des accords Matignon, constituant notamment les congés payés. En 1924, en alpinisme, c'est la disparition de Georges Mallory au Népal, retrouvé le 3 mai 1999. Le dicton « Quand il pleut à la Saint-Médard, il pleut 40 jours plus tard ». Mais vient le bon Saint-Barnabé, le 11 juin, qui peut encore tout raccommoder.
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1: Beaucoup de cœur télévisé en ce lundi. Commençons cette fois par une chaîne que vous n'avez peut-être pas en clair, ça dépend des opérateurs. Et c'est sur Paris Première à 21h, Colaro, ce mec en est trop. Paris Première diffuse donc un documentaire consacré à Stéphane Colaro, roi des divertissements des années 70 et 80. Ses émissions, comme le Colaro Show ou Cocorico Boy, montrent que l'époque a bien changé. Parodies, sketchs et fausses pubs seraient sans doute jugées sexistes aujourd'hui. Stéphane Colaro est aussi l'homme qui a lancé la playmate du samedi soir, où l'on voyait une femme effectuer un striptease intégral avant le journal télévisé. Bien avant les guignols de l'info, il a eu l'idée de transformer les politiques en marionnettes dans le bébé de show, Jacques Séguéla, Isabelle Morini-Bosque, ainsi que le principal intéressé reviennent sur ces années où tout semblait permis. Football sur TF1 à 20h55. France-Irlande du Nord, match amical, c'est la préparation à la Coupe du Monde. Ça n'a plutôt pas bien commencé pour l'instant. Allez, à suivre ce soir ce match. Et qui même me suivent, France 3 à 21h10 de José Alcala. C'est une comédie française de 2018 avec Daniel Auteuil et Catherine Fro. Gilbert et Simone vivent une retraite agitée dans un village du sud de la France. Le départ d'Étienne, son voisin et amant, le manque d'argent, mais surtout l'aigreur permanente de son mari, pousse Simone à fuir le foyer. Gilbert prend alors conscience qu'il est prêt à tout pour retrouver sa femme. Il y aura La Ligne Bleue, un documentaire à 22h50 qui découvre Saint-Flour, en fait, en Auvergne. Et puis, Il était une fois l'Amérique, un monument du cinéma, sur Arte, à 20h55. C'est de Sergio Leone, le drame italien, états-unien de 1984, avec Robert De Niro et James Woods. Du basket sur L'Équipe à 21h, Betclic Elite. Et peut-être que ce sera du football. Attention, je n'ai pas la garantie encore.

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1: Bonjour à tous. Alors, à quelle sauce allons-nous être mangés aujourd'hui?
2: Méfiez-vous de votre imagination aujourd'hui, les béliers, car elle risque de vous induire en erreur quant aux intentions des autres.
1: Taureau, vous serez royalement gâté par la planète Vénus en excellent aspect. L'amour illuminera votre vie en ce moment.
2: Gémeaux, profitez du moment présent et des petits bonheurs qui vont ponctuer votre quotidien.
1: Cancer, vous baignerez dans une atmosphère détendue. Voilà le moment de lancer des invitations, d'organiser des sorties avec vos vieux copains de toujours.
2: Lion, vous aurez tant de choses à faire que vous ne saurez plus où donner de la tête.
1: Vierge, ambiance détendue, chaleureuse en famille, vos relations avec vos proches seront placées sous une influence déterminante de Jupiter, qui est la planète la plus bénéfique du ciel.
2: Balance, vos relations, qu'elles soient amoureuses, amicales, devraient vous apporter de belles satisfactions dans les jours qui viennent.
1: Scorpion, excellente journée, vous aurez à faire preuve de vos talents d'organisateur.
2: Sagittaire, même si vous avez toutes les raisons d'être en colère, il serait préférable de temporiser.
1: Capricorne, la planète Jupiter en bonne position dans votre ciel mettra l'accent sur la stabilité et l'harmonie de la vie de famille.
2: Verseau, ne doutez pas de votre capacité à gérer les évolutions, vous vous adapterez facilement.
1: Enfin Poisson, certaines personnes vous en voudront à cause de votre franchise, vous n'aimerez ni flatter vos amis, ni dire des mensonges. Bonne journée à tous, à demain pour un nouvel horoscope.
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0: La vie au pays de Remiremont et aux alentours, dimanche 7 juin, à partir de 8h, c'est la rando trail stéphanoise organisée par l'association Courir Ensemble Vosges. Dimanche 7 juin, à 17h30, à la chapelle de la Suche, concert duo Jean-Pierre Comeau au piano et Xavier Girotto au saxophone, organisé par l'association Noctua. Et le jeudi 11 juin, Voyage imaginaire, le grand théâtre des sons et des histoires dans le cadre de la deuxième édition de la Dizaine des Arts organisée par la CC, la communauté de communes de la Porte des Vosges méridionales. Dit en entier, c'est quand même mieux. Le théâtre de la Miroiterie en spectacle, et ce sera du 4 au 7 juin, un spectacle créé à la Miroiterie pour tous les goûts, pour tous les âges, buvettes et petites restaurations sur place, food truck le samedi. Alors, je vais vous donner le programme du vendredi soir à 19h. Je ne peux pas le prononcer, c'est par les collégiens. À 20h, Grolanda par l'atelier du jeudi. À 20h30, les secrets du palier par les adultes. Samedi 6 juin, 10h, cap ou pas cap par les enfants. Et puis le 11h30, alors je préfère ne pas le prononcer, mais ce sera par les collégiens le retour. À 14h, le secret du palier par les adultes. À 15h45, le coq au village par les TTF BG. À 16h15, libre par la troupe du bout de la rue. Et à 16h30, Grolanta par l'atelier du jeudi. Ce que j'ai pas pu prononcer, mais vous le savez certainement d'avance. Et food truck toute la journée, Val Traiteur, Flamenkush, venez manger sur place. Réservation par SMS uniquement au 07 60 06 93 80. Et non, jour, heure du spectacle, le nombre de places que vous voulez. D'autres rendez-vous encore pour les jours qui viennent. Et il y aura donc samedi 6 juin, l'Assemblée Générale et même la fin de saison des vendredis 5 juin, donc au samedi 6 juin, l'Assemblée Générale, le gymnase de Béchamp du judo. Alors le vendredi 5, l'assemblée, c'est à 20h. Samedi 6, finale du challenge des Hauts-de-Vosges. Déroulement de la journée de 8h30 à 18h. Les horaires sont approximatifs. Hein. Bon, c'est pas un horaire suisse. Donc, à 10h, remise des médailles baby judo. 10h30, séance de Taiso. 15h, remise des médailles mini poussins. 16h30, remise des poussins. Et 17h45, des benjamins.
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et à tous, j'espère que vous avez passé un beau week-end. C'est Naïma avec vous sur Radio Débat. Alors, nous sommes lundi 8 juin et en fait, les Médardes, le soleil se lève à 5h48 et se couche à 21h50. Tout de suite, Céline Dion et Jean-Jacques Goldman, J'irai où tu iras.

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2: Bonjour à tous. Pleurer après un acte sexuel peut surprendre, voire déstabiliser. Pourtant, ce phénomène est relativement fréquent et dans la grande majorité des cas, il n'a rien d'inquiétant. Sur le plan biologique, un moment intime s'accompagne de variations hormonales importantes. Pendant et après l'activité sexuelle, le cerveau libère plusieurs substances comme la dopamine, liées au plaisir, les endorphines, associées à la détente, et l'ocytocine, souvent impliquée dans l'attachement et la connexion émotionnelle. Après l'orgasme, ces niveaux peuvent redescendre rapidement, ce qui crée un retour à l'équilibre neurochimique, parfois vécu comme une chute émotionnelle. Mais la biologie n'explique pas tout. Les émotions post-intimité dépendent aussi fortement du contexte psychologique et relationnel. Une étude indique que la dysphorie post-coïtale peut apparaître même en l'absence de problèmes dans la relation, ce qui suggère un mécanisme émotionnel indépendant de la satisfaction sexuelle elle-même. Dans d'autres cas, les pleurs peuvent être liés à une forme de décharge émotionnelle. L'intimité peut activer des sentiments profonds, parfois inconscients, liés à l'attachement, à la vulnérabilité ou à des expériences passées. Après le relâchement physique, ces émotions peuvent remonter à la surface. Il est aussi important de noter que ces réactions ne sont pas forcément négatives. Certaines personnes pleurent de soulagement, de connexion émotionnelle ou même de joie. Dans ce cas, les larmes ne traduisent pas un malaise, mais une intensité émotionnelle difficile à contenir autrement.
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0: Le 8 juin, bonne fête Médard, Mehdi. Les naissances du 8 juin, Amaury Vassili, le ténor français. Valérie Mérès, la comédienne. Nadia Petrova, la joueuse de tennis. Agnès Sorel, l'actrice. Bonnie Tyler, la chanteuse. Nancy Sinatra, chanteuse et actrice. En 1926, c'est la naissance de Philippe Castelli, le comédien. En 1810, Robert Schumann, le musicien-compositeur allemand. Les Gremlins, en 1984, personnage de film. En 1939, Fantasio, personnage de BD. Les décès, en 2018, Eunice Guézon, l'actrice. En 2015, Marie-Louise Carven, la couturière, doyenne de la haute couture française, créatrice de la maison Carven. En 2011, Franck Fernandel, le chanteur, fils du célèbre acteur français. En 1969, Robert Taylor, l'acteur américain. En 1876, George Sand, la femme de lettres. En 2018, au Canada, c'est le début du sommet annuel G7 qui se tient au manoir Richelieu à la Malbaie, au Québec. En 2013, en tennis, Serena Williams décroche son 16e titre du Grand Chelem à Roland-Garros. En 2006, c'est la première mondiale pour la Française Rafaela Leguvelo, arrivée de l'île de la Réunion après avoir traversé l'océan Indien en planche à voile sur 6000 km en 60 jours, 2 heures et 1 minute. En 2004, le cœur de Louis XVII, fils de Marie-Antoinette et de Louis XVI, est déposé dans la crypte royale de la basilique de Saint-Denis. En 1998, une vague de chaleur en Inde fait plus de 2500 victimes. En 1936, c'est la signature des accords Matignon, constituant notamment les congés payés. En 1924, en alpinisme, c'est la disparition de Georges Mallory au Népal, retrouvé le 3 mai 1999. Le dicton, quand il pleut à la Saint-Médard, il pleut 40 jours plus tard. Mais vient le bon Saint-Barnabé, le 11 juin, qui peut encore tout raccommoder.
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0: conducteur vosgien.
1: Sur le département des Vosges, un poste de conducteur d'engins de terrassement vous est proposé. C'est une mission intérimaire de 3 mois à 39 heures par semaine. Un poste ouvert aux débutants avec formation conducteur d'engins BTP. On vous demande de posséder le permis B ainsi que le CACES R482A. Si vous êtes éligible au contrat d'alternance, eh bien, il y a un contrat d'apprentissage pour devenir diagnostiqueur immobilier, un CDD de 12 mois à 35 heures par semaine qui vous est proposé. Alors, il faut être titulaire du permis et ce sera donc en CFA en alternance avec l'entreprise. La société Big Mat Germat Cusno de Remiremont est à la recherche d'un magasinier cariste pour un poste en CDI à 35 heures par semaine. Poste ouvert aux débutants, titulaire du CACES 3 R489. Un poste à pourvoir d'urgence sur Remiremont. Le restaurant Côte et Braise recherche un cuisinier confirmé pour un poste en CDI à 39 heures par semaine avec au moins un an d'expérience, formation CAP, BEP ou équivalent en cuisine. L'EHPAD Les Saules, situé à Saulsur, est à la recherche d'un aide-soignant pour un CDD de 6 mois à 35 heures par semaine, poste ouvert aux débutants avec diplôme d'état d'aide-soignant. À la Bresse, la mini-crèche Les Petits Amis de Oui-Oui est à la recherche d'un agent de service polyvalent pour un poste en CDI à 35 heures par semaine. 6 mois d'expérience vous sont demandés pour ce poste. Formation HACCP assurée si vous ne la possédez pas. À Gérardmer, l'Écho du Lac est à la recherche d'un commis de cuisine. C'est pour un contrat à durée déterminée de 6 mois à 39 heures par semaine. C'est un poste qui est ouvert aux débutants. À Gérardmer, l'hôtel Les Loges du Parc recherche un réceptionniste en hôtellerie pour un poste en CDI à 35 heures par semaine. 6 mois d'expérience vous sont demandés avec l'anglais impératif et l'allemand souhaité. La société Soprême de Gérardmer recherche un maîtreur en bâtiment. C'est un poste en CDI à 39 heures qui vous est proposé. Alors pour postuler, il faut être titulaire du permis, avoir au moins 2 ans d'expérience et une formation bac ou équivalent dans le domaine de la construction. À Saint-Étienne-les-Remiremont, l'auberge Saint-Romary recherche un cuisinier. C'est pour un poste en CDI à 39 heures par semaine. Pour postuler, il vous faut au moins 1 an d'expérience avec bac ou équivalent en cuisine. La société Mille Plast de Saint-Étienne-les-Remiremont recherche un chef d'équipe opérateur régleur en plasturgie. C'est pour un CDD de 3 mois à 35 heures par semaine. 1 an d'expérience vous est demandé.
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C'est le kiosque à musique, un rendez-vous que vous propose et que vous présente Pierre-Yves Desroches, toujours très très heureux de vous retrouver pour ce nouveau rendez-vous musical et retrouver des originalités, relooking de morceaux que vous connaissez toutes et tous.

vous propose aujourd'hui de retrouver des grands, très grands succès français. Ils seront tous réorchestrés, interprétés, et je pourrais même dire dépoussiérés. Preuve en est avec ces deux titres que vous allez reconnaître.

C'était Pink Martini dans cette reprise de cette immortelle plage musicale « Je ne veux pas travailler ». Auparavant, c'était une orchestration très originale de Claude Auric et du très grand orchestre symphonique de RTL pour « Ce soleil et la lune » de Charles

traîner. Place maintenant à un ancien élève du conservatoire de Reims, de père italien, de mère française. Il s'appelait Claude Vassori. Il nous est connu sous le nom de Caravelli et son orchestre, c'était celui des violons magiques.

C'est si bon, une interprétation et un arrangement que nous proposaient Caravelli et ses violons magiques, un très très grand arrangeur et chef d'orchestre français qui a toujours su relooker de façon unique et originale ses immortels succès français, thème de notre émission d'aujourd'hui. Place maintenant à ce que l'on appelle le clavier ou l'orgue électronique, si vous aimez mieux. Et le maître de cet instrument, c'était un Allemand, Klaus Wunderlich, qui nous transforme maintenant la vie en rose.

0: Dernier grand orchestre symphonique de variété encore en activité, c'est celui de un autre Allemand, Jem Last. Une merveille de recomposition où tous les amoureux de ce grand orchestre ont reconnu la patte de ce fameux Jem Last. Auparavant, c'était Klaus Wunderlich et son orgue électronique qui nous interprétaient cette Vie en rose, grand succès d'Edith Piaf.
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1: 6h50 sur Radio des Ballons, il s'agit de Chantal Goya, Voulez-vous danser grand-mère, suivi par l'horoscope du jour. Vous retrouvez également Raymond pour le 7-9. Quant à moi, je vous attends à 9h. A tout de suite.

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1: Bonjour à tous. Alors, à quelle sauce allons-nous être mangés aujourd'hui?
2: Méfiez-vous de votre imagination aujourd'hui, les béliers, car elle risque de vous induire en erreur quant aux intentions des autres.
1: Taureau, vous serez royalement gâté par la planète Vénus en excellent aspect. L'amour illuminera votre vie en ce moment.
2: Gémeaux, profitez du moment présent et des petits bonheurs qui vont ponctuer votre quotidien.
1: Cancer, vous baignerez dans une atmosphère détendue. Voilà le moment de lancer des invitations, d'organiser des sorties avec vos vieux copains de toujours.
2: Lion, vous aurez tant de choses à faire que vous ne saurez plus où donner de la tête.
1: Vierge, ambiance détendue, chaleureuse en famille, vos relations avec vos proches seront placées sous une influence déterminante de Jupiter, qui est la planète la plus bénéfique du ciel.
2: Balance, vos relations, qu'elles soient amoureuses, amicales, devraient vous apporter de belles satisfactions dans les jours qui viennent.
1: Scorpion, excellente journée, vous aurez à faire preuve de vos talents d'organisateur.
2: Sagittaire, même si vous avez toutes les raisons d'être en colère, il serait préférable de temporiser.
1: Capricorne, la planète Jupiter en bonne position dans votre ciel mettra l'accent sur la stabilité et l'harmonie de la vie de famille.
2: Verseau, ne doutez pas de votre capacité à gérer les évolutions, vous vous adapterez facilement.
1: Enfin poisson, certaines personnes vous en voudront à cause de votre franchise, vous n'aimerez ni flatter vos amis, ni dire des mensonges. Bonne journée à tous, à demain pour un nouvel horoscope.
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0: Radio des Ballons, nous voici maintenant sur l'ensemble de nos fréquences. C'est Raymond et l'ensemble de nos centres émissions. Il est exactement 7h. Et aujourd'hui, en ce lundi 8 juin, oui, déjà, nous fêtons Médard, aussi même Godard, et le soleil s'est levé à 5h48.
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0: Et les organisations à venir au pays de Gérardmer, pays des Lacs, ou encore à la Bresse, vallée de la Mozotte, et un petit peu plus loin, on va suivre la rivière. Et le 13 juin, festival des Effoussenets, les Fatal Picards, et une touche d'optimisme, la base de loisirs de Saulsure, réservation sur LOASO, 25 euros. Vous entendrez d'ailleurs en interview les Fatal Picards sur Radio des Ballons. Le salon littérature jeunesse, c'est samedi 6 juin, entrée libre à Gérardmer, donc à la Média Ludothèque de 10h à 18h. Et entrée libre. Et ce sera à l'espace Tilleul, donc à Gérardmer, alentour. Éclat de lire à partir du 6 avril jusqu'au 6 juin, donc jusqu'au 6 juin, donc c'est toujours valable. Spectacle, balade, conté, exposition, rencontre, atelier, atelier d'écriture, conférence. La symphonie des aigles, ce sera le 13 juin, c'est beaucoup plus loin là, puisqu'il s'agit de la volerie des aigles, et une soirée qui débutera avec Entre ciel et terre, une soirée emblématique, symphonie des jeunes de Strasbourg. La soirée se prolongera ensuite dans une ambiance conviviale autour d'une buvette et d'un barbecue. Et vous renseignez donc près de la volerie des aigles, vous allez les trouver sur internet. Sachez que le tarif est de 12 euros pour les adultes, 8 euros pour les enfants de 5 à 14 ans, 10,50 euros pour le tarif réduit et 7 euros pour autre tarif réduit, celui des enfants. Des stations immersives donc au cœur du parc à découvrir avec ce qui est un événement un peu national d'ailleurs. Luc Arbogasti, le chant des pierres, chapelle de Travexin à Cornimont. Ce sera le samedi 27 juin à 20h30 ainsi que le dimanche 28 juin à 16h. Le tarif est de 25 euros. Les places sont limitées. Vous réservez sur Hello Asso. Renseignements au 06 21 04 66 26 et chapelle.travexin@free.fr. Et il y a également un autre numéro de téléphone, 06 15 17 04 87, si le premier ne fonctionne pas. Petite restauration sur place, concert organisé par l'association des Amis de la Chapelle de Travexin.
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Et il y a le barbecue party des commerçants qui grillade, crudité, dessert. C'est samedi 13 juin à 19h à la halle de la gare à Rue. Et avec le groupe Vendeste, tombola à 1 500 € de l'eau, plus un week-end au domaine de Ventron. Réservation obligatoire avant le... Bon, allez, le 8 juin, viens, dépêchez-vous, mais vous allez y arriver. Au 06 83 38 77 48. Guillaume va arriver avec son histoire.

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2: Aujourd'hui, nous sommes le 8 juin. Il est le dernier vainqueur de la classique cycliste Bordeaux-Paris. En 1988, le breton Jean-François Arrault est né le 8 juin 1958. Le costamoricain fut le coéquipier d'un autre célèbre natif des Côtes d'Armor, un certain Bernard Hinault. Notre portrait du jour nous emmène un peu plus au sud que la Bretagne. En Espagne, du côté de Madrid, nous allons parler de Santiago Bernabéu. C'est un grand monsieur du football qui poussait ses premiers cris ce 8 juin 1895. Cet homme n'est autre que Santiago Bernabéu. Avant de donner son nom au stade du Real Madrid en 1955, ou encore d'être le président iconique des Merengues, il fut surtout joueur du club de la capitale espagnole. Avec le maillot blanc, Santiago fut un honorable attaquant, membre de l'équipe première dès l'âge de 17 ans. Il inscrira plus de 200 buts en près de 15 ans de carrière de joueur. Quelques années plus tard, c'est sur un autre terrain que nous allons le retrouver, le terrain de la gouvernance sportive. Présent au conseil d'administration du club madrilène depuis quelques temps, c'est en 1943 qu'il en devient le président. Une présidence au long cours qui durera 35 ans. Sous lesquels Bernabéu a vu grand, faisant venir notamment lors des débuts de l'aventure européenne du Real Madrid, dès le milieu des années 50, les plus grands joueurs du foot mondial, Alfredo Di Stefano, Francisco Ranto, Ferenc Puskás ou encore Raymond Kopa. Bernabéu, président, c'est 6 Coupes d'Europe des clubs champions et pas moins de 16 championnats d'Espagne entre autres. Mais on oublie très vite, trop peut-être, qu'il n'est pas seulement le président du Real version foot, mais plus globalement de toutes les sections sportives du Real Madrid. Comme celle du basket par exemple, avec laquelle sa réussite sera tout aussi prenante. Santiago Bernabéu nous dit au revoir le 2 juin 1978. Sa vie, ou plutôt devrons-nous dire ses vies au pluriel, sont aussi remplies qu'un roman. Allez, on se donne rendez-vous demain pour d'autres histoires d'un jour avec Mémoire Sport.

deux îles, laisse tomber les filles, 7h15. Coup de bluff au cabaret. C'est une comédie écrite et mise en scène par Nicolas Vitiello, chorégraphie de Gislor Restor Nollet. Et samedi 13 juin, 21h, au Casino de Busson avec la Société des Fêtes. C'est 20€, tarif réduit à 15€. Alors, il y a dans cette équipe-là Véronique Demonge, Jérôme Anthony et Franck Leboeuf, Nicolas Vitiello et Christine Lemler. Ça nous intéresse particulièrement parce que Jérôme Anthony a failli être animateur à Radio des Ballons. Quant à Leboeuf, on a déjà interviewé ici son cousin, donc ça serait peut-être une bonne occasion. Michel Polnareff, souvenir, je suis un homme.

suis un homme, Michel Polnareff, 7h21. Blanche de Fabrice Melchior, c'est samedi 13 juin, 17h au Ménil, à la salle polyvalente de la familiale, par la compagnie des moissonneuses batteuses. C'est de, selon Vosges Matin, sensible et drôle, selon les dernières nouvelles d'Alsace. On suit avec délice leurs rebelles insouciances. Bon, gratuit sur inscription au 07 88 79 51 51 ou sur famille@cc-ballondeshautdevosges.fr. Une grand-mère et sa petite-fille face à la maladie d'Alzheimer, c'est pour tout public et c'est dès 7 ans. Voici Cake, I Will Survive.

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2: Bonjour, bonjour à tous. Direction l'hippodrome d'Angers, les 2300 mètres du parcours corde à droite à l'occasion du Quintet Plus de ce lundi 28 juin 2026. Disputés dans la discipline du galop, ils seront 16 concurrents âgés de 4 ans et au-dessus. Départ prévu 13h55. En tête de notre sélection, le 2 Zulu Warrior. Pris en note depuis plusieurs mois, il ne devrait plus tarder à remporter son Quintet. Alors pourquoi pas ce lundi? Suivi du 11, Marina Leda, confiée à Christian Desmoureaux pour l'occasion de sa place sur le podium. Le 9 King Crazy a en valeur pure sa place dans la bonne combinaison. Le 4 Seona n'a plus à faire ses preuves en pareille société. Et enfin le 14 Xylophono, incontournable en 35,5 de valeur. Il complétera notre sélection. Une sélection que vous pouvez retrouver sur ma chaîne YouTube Tom Kazak, les pronostics hippiques avec mes dernières minutes. Donc notre choix aujourd'hui, premier le 2 Zulu Warrior. Second le 11, Marina Leda. Troisième le 9, King Crazy. Quatrième le 4, Seona. Cinquième le 14, Xylophono. Le second choix le 10, le 16 et le 7. Et à vous la fortune.
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4: Sur le département des Vosges, un poste de conducteur d'engin de terrassement vous est proposé. C'est une mission intérimaire de 3 mois à 39 heures par semaine. Un poste ouvert aux débutants avec formation conducteur d'engin BTP. On vous demande de posséder le permis B ainsi que le CACES R482A. Si vous êtes éligible au contrat d'alternance, eh bien, il y a un contrat d'apprentissage pour devenir diagnostiqueur immobilier, un CDD de 12 mois à 35 heures par semaine qui vous est proposé. Alors, il faut être titulaire du permis et ce sera donc en CFA en alternance avec l'entreprise. La société Bigmat Germat Cusno de Remiremont est à la recherche d'un magasinier cariste pour un poste en CDI à 35 heures par semaine. Poste ouvert aux débutants, titulaire du CACES 3 R489. Un poste à pourvoir d'urgence sur Remiremont. Le restaurant Côte et Braise recherche un cuisinier confirmé pour un poste en CDI à 39 heures par semaine avec au moins un an d'expérience, formation CAP, BEP ou équivalent en cuisine. L'EHPAD Les Saules, situé à Saulsur, est à la recherche d'un aide-soignant pour un CDD de 6 mois à 35 heures par semaine. Poste ouvert aux débutants avec diplôme d'état d'aide-soignant. À la Bresse, la mini-crèche Les Petits Amis de Oui Oui est à la recherche d'un agent de service polyvalent pour un poste en CDI à 35 heures par semaine. 6 mois d'expérience vous sont demandés pour ce poste. Formation HACCP assurée si vous ne la possédez pas. À Gérardmer, l'Écho du Lac est à la recherche d'un commis de cuisine. C'est pour un contrat à durée déterminée de 6 mois à 39 heures par semaine. C'est un poste qui est ouvert aux débutants. À Gérardmer, l'hôtel Les Loges du Parc recherche un réceptionniste en hôtellerie pour un poste en CDI à 35 heures par semaine. 6 mois d'expérience vous sont demandés avec l'anglais impératif et l'allemand souhaité. La société Soprême de Gérardmer recherche un maîtreur en bâtiment. C'est un poste en CDI à 39 heures qui vous est proposé. Alors pour postuler, il faut être titulaire du permis, avoir au moins 2 ans d'expérience et une formation bac ou équivalent dans le domaine de la construction. À Saint-Étienne-les-Remiremont, l'auberge Saint-Romary recherche un cuisinier. C'est pour un poste en CDI à 39 heures par semaine. Pour postuler, il vous faut au moins 1 an d'expérience avec bac ou équivalent en cuisine. La société Mille Plast de Saint-Étienne-les-Remiremont recherche un chef d'équipe opérateur régleur en plasturgie. C'est pour un CDD de 3 mois à 35 heures par semaine. 1 an d'expérience vous est demandé.
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titre de Vosges, matin à la une, enquête des médecins de demain. Réunion Épinal de jeunes médecins venus de la France entière ont échangé sur l'avenir de la médecine générale et les enjeux d'installation. Un thème qui fait écho aux initiatives déployées dans les Vosges pour attirer et fidéliser les futurs praticiens. Photo d'illustration d'Éric Thiebaud. À Vincé, après l'incendie d'une maison, un corps retrouvé dans les décombres. Et puis, la foule a rendu hommage à Liana, c'est en page 8 et 9, photo de Guillaume Pinon. En Lorraine, page 6, le portrait de Jeanne d'Arc, adjugé 55 000 euros.

cœur du parc thermal, un cours sur route et en football. Entretien avec Didier Deschamps avant la Coupe du Monde 2026. Et puis il y a un titre qu'on ne peut pas, qui n'y est pas d'ailleurs, et c'est peut-être dommage parce que c'est la première des Messines qui sont championnes d'Europe en handball.

0: Charts, c'est notre monde à nous. 7h39.
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0: Samedi 13 juin, oui déjà, nous sommes au mois de juin, et c'est le moment du spectacle, donc ce samedi à 20h30 à la salle Maurice Schenacker, salle Omnisport, atelier d'expression corporelle de la Maison des Jeunes et de la Culture, MJC du Tillot, entrée pour les adultes 9 euros, pour les 6-12 ans 3 euros, et c'est nouveau, vente de sandwich, jambon beurre et mental à 4 euros. Retrouvez donc tout ça sur Facebook, atelier-d'expression-corporelle-le-tio. Voici tout simplement Olivia Rodrigo et c'est Drop Dim, c'est notre leader.

0: Olivier Rodrigo, notre leader, Trop Did. Et dans une minute, il sera 8h moins le quart.
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0: Et jeudi 11 juin, il y a un voyage imaginaire, le grand théâtre des sons et des histoires, dans le cadre de la deuxième édition de la dizaine des arts organisée par la communauté de communes des Vosges méridionales et du pays de Remiremont. Voici donc sur Radio des Ballons maintenant, Status Quo in the Army Now.

0: Status Quo in the Army Now. C'était quand même très très bon, sorti en 1986, ouais. 7h47.
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0: Et mercredi 10 juin de 9h30 à 11h30, la boîte à astuces, ça roule. N'hésitez pas à venir avec votre vélo, trottinette, résine, poussette et votre casque. C'est à dans le hall de la médiathèque du Tio et dans la salle Cécile Valence, 11 bis avenue de Verdun au Tio, pour ceux qui ne connaîtraient pas, c'est le collectif donc Petite Enfance Jeunesse qui organise cela et qui propose un temps d'échange et de découverte parents-enfants. C'est pour les 0 à 12 ans, donc j'y vais pas en fait avec mon vélo. Que vous ayez quelques minutes ou toute votre matinée, rejoignez cette équipe-là, transport en commun sur demande au 07 88 79 51 51 ou famille cc-ballon-des-hauts-de-vosges.fr. Voici sur Radio des Ballons M, Mathieu Chédid et Fatoumata Diawara dans Je suis Mali. Alors,

0: accompagne Mathieu Chédid et Fatoumata Diawara dans Je suis Mali. J'ai besoin de le dire. 7h54, oui, bien sûr, mais en cette journée, nous sommes le 8 juin 2026. Le soleil s'est levé à 6h48, se couchera à 21h51. Nous fêtons Médard, je suis aussi les Godard, ou Mehdi, un serveur au casino de Busan. Et on salue un petit peu partout des Mehdi, c'est assez connu tout de même. Eh bien...
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0: Et Chloé, bien le 8 juin, que s'est-il passé? Eh bien, en 1810, c'était la naissance du compositeur allemand Robert Schumann, qui est mort le 29 juillet 1856. En 1876, c'est la mort de l'écrivaine George Sand. En 1903, la naissance de l'écrivaine Marguerite Yourcenar, morte le 17 décembre 1987. Et en 1945, la mort en déportation du poète Robert Desnos. En 1949, la publication en Grande-Bretagne, de 1984 de George Orwell. Et c'est aussi en 2011 que mourait Franck Fernandel, qui était donc le fils du grand Fernandel. Nous allons lui rendre hommage avec l'un de ses titres, Bonjour Marie, parce qu'il était chanteur.

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1: Bonjour à tous. Alors, à quelle sauce allons-nous être mangés aujourd'hui?
2: Méfiez-vous de votre imagination aujourd'hui, les béliers, car elle risque de vous induire en erreur quant aux intentions des autres.
1: Taureau, vous serez royalement gâté par la planète Vénus, son excellent aspect. L'amour illuminera votre vie en ce moment.
2: Gémeaux, profitez du moment présent et des petits bonheurs qui vont ponctuer votre quotidien.
1: Cancer, vous baignerez dans une atmosphère détendue. Voilà le moment de lancer des invitations, d'organiser des sorties avec vos vieux copains de toujours.
2: Lion, vous aurez tant de choses à faire que vous ne saurez plus où donner de la tête.
1: Vierge, ambiance détendue, chaleureuse en famille, vos relations avec vos proches seront placées sous une influence déterminante de Jupiter, qui est la planète la plus bénéfique du ciel.
2: Balance, vos relations, qu'elles soient amoureuses, amicales, devraient vous apporter de belles satisfactions dans les jours qui viennent.
1: Scorpion, excellente journée, vous aurez à faire preuve de vos talents d'organisateur.
2: Sagittaire, même si vous avez toutes les raisons d'être en colère, il serait préférable de temporiser.
1: Capricorne, la planète Jupiter en bonne position dans votre ciel mettra l'accent sur la stabilité et l'harmonie de la vie de famille.
2: Verseau, ne doutez pas de votre capacité à gérer les évolutions, vous vous adapterez facilement.
1: Enfin Poisson, certaines personnes vous en voudront à cause de votre franchise, vous n'aimerez ni flatter vos amis, ni dire des mensonges. Bonne journée à tous, à demain pour un nouvel horoscope.
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partir du 3 juin, le restaurant Le Bola de rue sur Moselle change de propriétaire. Fabien Bolmont cède la place à Arnaud Demange qui propose le même style de restauration. Restaurant Le Bola, 5 quais La Parelle à rue sur Moselle. Téléphone 03 29 24 00 43.

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0: 3 des ballons, nous sommes sur l'ensemble de nos fréquences, et 8h. L'actualité en ce lundi à Vincey, vous savez que nous avions parlé d'une maison qui a été donc incendiée, eh bien un corps a été retrouvé à l'intérieur. C'est un drone qui a été employé durant la grande partie de la matinée d'hier pour tenter de retrouver une trace de l'occupant. Et donc finalement, son corps a été retrouvé à l'intérieur de la maison. Vacarme, béton, moteur, mépris de la montagne. Selon les organisateurs, SOS Massif des Vosges, 80 personnes ont défilé samedi pour enterrer symboliquement la montagne à Gérardmer et protester contre le passage du rallye Vosges Grand Est. Une ancienne entreprise de taxi à Vittel, gérée par un couple condamné pour travail dissimulé, abus de biens, blanchiment d'argent. La société doit payer 20 000 euros, le gérant 50 000 euros, interdiction de gérer pendant 10 ans, la gérante 15 000 euros d'amende et donc la confiscation des deux Porsche. Succès pour la foire au beignet au Tillot qui s'est déroulée sans pluie. De même pour l'impératrice Eugénie qui a défilé dans Plombière. Et puis, histoire tendre, à Saint-Étienne, les pompiers ont secouru un petit chat derrière le bardage de la salle multi-activité. Il a été recueilli par le maire qui a en principe trouvé déjà une famille d'accueil. La mort de Bernadette Chirac, elle avait 93 ans. Décès également de Marguerite Arnoux, née Grassler, 92 ans, obsèques jeudi à 10h30 à l'église de la Bresse. André Georgel, 89 ans, obsèques mercredi à 15h à l'église de Chandray. Michel Pierson, 98 ans, obsèques mardi à 14h30 à l'église de Saint-Étienne. Noël Frémiot, née François, 77 ans, obsèques demain mardi à 9h30 à l'église de Chenimesnil. Puis les obsèques de Bernard Beaumont, 94 ans, de Romy Remond, jeudi à 14h15 au crématorium d'Épinal dans l'intimité. Jacqueline Desmougins et Mathieu, 94 ans, ce lundi à 10h30 à l'église de Dommartin. En sport et en football, l'équipe de France féminine jouera demain contre l'Irlande. Et bien ce soir, c'est la France, mais qui joue contre l'équipe Nord. La France également, mais la France, celle des hommes. C'est à 21h10 télévisé sur TF1, préparation de la Coupe du Monde. En cyclisme, le Giro féminin, la dernière étape hier, et c'est la néerlandaise Demi Vollering, qui a gagné donc le Giro. En battant Nada van der Breggen, justement, la limite, puisque c'était dans cette dernière étape. En football également, à noter que Thaon 2 jouera en régional 1, alors que les autres sont en national 3, l'équipe première. Avec Raon donc et Kellerman, seront trois équipes de notre secteur vosgien. En tennis, c'est Roland Garros, la Russe Mira Andreeva a gagné la finale. L'Allemand Alexander Zverev a battu l'Italien Flavio Gobboli à son tour. Et puis Remiremont a battu Savigny 4-2 pour la dernière de la saison. À noter aussi donc en Formule 1, Antonelli qui sur Mercedes a remporté le Grand Prix de Monaco. Et puis on rappelle que Sébastien Loeb sera présent du 12 au 14 juin avec plus de 200 pilotes au rallye Vosges Grand Est. Du soleil ce lundi, mais arrivé d'orage avec pluie dans l'après-midi, même peut-être avant, 8 à 26 degrés, des vents jusqu'à 50 km par heure. Demain mardi, des pluies et des éclaircies de 13 à 20 degrés. Mercredi, pluies et éclaircies également de 9 à 20 degrés. Jeudi, soleil et nuages de 7 à 22 degrés. Et vendredi, du soleil et des nuages de 8 à 26 degrés.
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2: J'ai le plaisir d'accueillir Robert Chopa. Bonjour Robert.
3: Bonjour Sylvie, bonjour à toutes et à tous.
2: Pour ce nouveau numéro de Causons-en, nous partons ensemble prendre un grand bol d'air frais du côté de Saint-Maurice-sur-Moselle. Pouvez-vous nous situer précisément cette commune ?
3: C'est un magnifique village des Hauts-de-Vosges qui est situé entre Le Tillot et Bussan. on prend effectivement de la hauteur à cet endroit, puisque l'altitude varie entre 550 et 1250 mètres. Et cette commune est peuplée de 1306 habitants qui portent un joli surnom original.
2: Ah oui ? Lequel ?
3: On les appelle les Frémis, ce qui signifie fourmis en patois vosgien. En fait, à l'époque où Busson était dans la même paroisse que Saint-Maurice, quand les Bussonnais venaient à la messe, comme c'était relativement loin, ils prenaient leur casse-croûte et ils mangeaient dans la nature, et il y avait, paraît-il, beaucoup de fourmis. Et donc, à partir de là, les Bussonnais ont appelé les habitants de Saint-Maurice les Frémis, c'est-à-dire les fourmis.
2: Eh bien voilà, maintenant on sait d'où vient ce surnom. Quand on plonge dans le passé de Saint-Maurice-sur-Moselle, on s'aperçoit que le village a une histoire particulièrement riche et mouvementée. Par quoi a-t-elle commencé ?
3: C'est passionnant. Il faut savoir que jusqu'en 1420, cette communauté qui incluait aussi Busson, comme je viens de le dire, s'appelait Vicentine. Un peu plus tard, au XVe siècle, Saint-Maurice a été intégré au banc de Ramonchamp avec 10 autres communautés du secteur. Donc le banc de Ramonchamp, c'était quand même relativement étendu. Hein.
2: C'est aussi une terre d'industrie très ancienne, notamment liée aux ressources de la montagne.
3: Tout à fait. Dès 1560, une fonderie s'y est installée pour traiter le minerai des exploitations minières voisines, notamment celle du Tillot. Elle était alimentée en charbon de bois par des charbonniers, évidemment, qui formaient une communauté quasi autonome. Et c'est tellement vrai qu'ils ont donné leur nom à toute une vallée, la fameuse vallée des charbonniers, qui existe toujours de nos jours. Quand on arrive au centre de Saint-Maurice, il y a un grand panneau, vallée des charbonniers. Un peu plus tard, en 1618, le duc de Lorraine y a même créé un haras sur les chaumes, qu'il a appelé la jumenterie. Une carte postale représente ce lieu.
2: Et les siècles suivants ont continué de transformer le paysage.
3: Oui, au début du 19e siècle, le village s'anime avec des auberges, un relais de poste, avant de connaître la grande floraison des usines textiles et des scieries à partir à peu près de 1850. Et après la chute de Napoléon III, la défaite de la guerre de 1870 contre la Prusse, le village est même devenu un poste à frontière, bien évidemment, avec l'installation d'une brigade de douane. Plus tard, lors de la Seconde Guerre mondiale, la commune a payé un lourd tribut avec la tragique journée du 2 octobre 1944 et ses terribles déportations que nous racontons en détail dans ce magazine.
2: Aujourd'hui, Saint-Maurice-sur-Moselle a parfaitement réussi sa reconversion. Quel est son visage actuel ?
3: Alors aujourd'hui, Saint-Maurice est un village touristique et familial qu'on peut appeler quatre saisons. La commune bénéficie d'un tissu économique très diversifié, avec notamment 7 entreprises qui dépassent 10 salariés. Le village est très vivant, il est animé par une 20aine d'associations. Et c'est aussi un lieu très bien équipé avec une maison de santé pluriprofessionnelle et une école maternelle et primaire, une crèche. L'école accueille 90 élèves. Donc tout cela est très vivant.
2: Dans la rubrique Que du bonheur, Isa nous emmène faire une petite escapade du côté de Plainfin.
3: Isa nous pousse les portes du musée Collection et Passion de Plainfin. On y découvre les trésors accumulés par le regretté Jean-Louis Challe, un passionné, et notamment une incroyable collection de cirques miniatures. Ça vaut le détour. Je vous le dis, j'y suis allé, ça vaut le détour. C'est un retour en enfance garanti.
2: Et comme dans chaque numéro, on s'accorde un bon moment de détente pour rire avec le nonon et passer à table grâce aux recettes gourmandes de la mémère Drienne. Le nouveau magazine de Causons-en est disponible dans les points de vente habituels. On peut bien sûr s'abonner pour ne manquer aucun numéro. Et pour cela, on peut appeler au 06 21 41 11 68. Robert, quel endroit découvrirons-nous dans le prochain numéro ?
3: Dans le prochain numéro, qui sera un numéro qui va couvrir juillet-août, eh bien, nous allons parler de l'histoire du canal des Vosges. Alors, qui va couvrir plusieurs communes, bien entendu. et qui nous mettra dans l'eau, dans les circuits pédestres autour de ce canal, etc. Ce sera un très beau numéro.
2: On n'en doute pas. Merci Robert d'avoir passé ce moment avec nous. À bientôt.
3: Au revoir à tous. À bientôt.
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0: Liliane, Yannick, Noah, 8h12, même 13.
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0: Samedi 13 juin, les Hautes-Mines participent aux Journées européennes de l'archéologie organisées par l'Institut national de recherche archéologique préventive, l'INRAP. C'est dans ce cadre un atelier d'initiation à la fouille archéologique sera proposé aux enfants. À partir d'un carré de fouille reconstitué, les archéologues en herbe découvriront truelles et pinceaux en main les différentes techniques de fouille et de relevé archéologique. C'est à 14h, durée environ 1h30, à partir de 6 ans. C'est gratuit, nombre de places est limité, réservation obligatoire. Et tous les jours de 10h à 19h, visite du site minier, bien sûr, et du musée des Hautes-Mines. Voilà pour le rendez-vous du Tio.

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1: Bonjour à tous, c'est Radio Collège sur Radio des Ballons et aujourd'hui c'est Julie qui nous présente une histoire.
2: Alors, c'est que j'ai décidé de faire un nouveau projet. Si quelqu'un d'autre a envie de participer, qui participe, je vais présenter des lectures que j'ai faites et que j'aimerais partager avec tous les auditeurs et les auditrices. Donc aujourd'hui, je vais vous parler d'Atlantis, de Christine et Madeleine Ferré-Fleury. C'est un livre où pour l'instant, j'ai lu le 1, le 2 et je suis en cours de lire le 3. Et c'est Adèle, une jeune orpheline, qui découvre dans la malle de son père décédé un médaillon et un carnet, et qui se retrouve emballée dans une histoire à propos de l'Atlantide, et donc d'Atlantis, sa capitale, donc le continent englouti évoqué par Platon, Pline l'Ancien, etc. Et donc elle va se retrouver à découvrir que son médaillon permet de l'emmener dans le monde de l'Atlantis et va aller en Suède pour trouver la porte, entre guillemets, pour aller véritablement à l'Atlantis. Donc c'est un roman d'aventure qui se passe plutôt vers nous, c'est les années 2000-2010. Et je vous le conseille parce que ça m'a bien plu.
3: Alors tu m'intrigues avec ton histoire de l'Atlantide du Nord, parce que les anciens parlaient aussi de Hyperborée, un pays mythique qui serait englouti aussi plutôt vers Heligoland, une île de la mer Baltique, ou de la mer du Nord, je ne sais pas.
2: Eh bien là, on parle... ça parle aussi que quelques chercheurs auraient recherché plutôt vers la Grèce, puisqu'on parle de la mythique guerre entre les Athéniens et les Atlantes. Mais dans le livre, le père d'Adèle, sous un manuscrit transmis lui-même de son père, etc., qui remontait des générations, se serait dirigé plutôt vers la Suède, près de la ville de Bodø. Je ne sais pas si elle existe vraiment, dans un endroit qui s'appellerait le nombril de la mer. Et là, il y aurait le passage pour quelqu'un qui possède les armes de l'étoile. Donc, le médaillon d'Adèle en fait partie.
3: Alors, rappelle-nous le titre et les éditions.
2: C'est Atlantis, de Christine et Madeleine Ferré-Fleury, qui a été édité dans plusieurs formats. Et là, j'en ai une du livre de poche jeunesse. Et franchement, c'est un livre que je vous invite à lire, parce que franchement, je trouve qu'il est bien.
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Le 8 juin, bonne fête Médard, Mehdi. Les naissances du 8 juin, Amaury Vassili, le ténor français. Valérie Mérès, la comédienne. Nadia Petrova, la joueuse de tennis. Agnès Sorel, l'actrice. Bonnie Tyler, la chanteuse. Nancy Sinatra, chanteuse et actrice. En 1926, c'est la naissance de Philippe Castelli, le comédien. En 1810, Robert Schumann, le musicien-compositeur allemand. Les Gremlins, en 1984, personnage de film. En 1939, Fantasio, personnage de BD. Les décès, en 2018, Eunice Guézon, l'actrice. En 2015, Marie-Louise Carven, la couturière, doyenne de la haute couture française, créatrice de la maison Carven. En 2011, Franck Fernandel, le chanteur, fils du célèbre acteur français. En 1969, Robert Taylor, l'acteur américain. En 1876, George Sand, la femme de lettres. En 2018, au Canada, c'est le début du sommet annuel G7 qui se tient au manoir Richelieu à la Malbaie, au Québec. En 2013, en tennis, Serena Williams décroche son 16e titre du Grand Chelem à Roland-Garros. En 2006, c'est la première mondiale pour la Française Rafaela Leguvello, arrivée de l'île de la Réunion après avoir traversé l'océan Indien en planche à voile sur 6000 km en 60 jours, 2 heures et 1 minute. En 2004, le cœur de Louis XVII, fils de Marie-Antoinette et de Louis XVI, est déposé dans la crypte royale de la basilique de Saint-Denis. En 1998, une vague de chaleur en Inde fait plus de 2500 victimes. En 1936, c'est la signature des accords Matignon, constituant notamment les congés payés. En 1924, en alpinisme, c'est la disparition de Georges Mallory au Népal, retrouvé le 3 mai 1999. Le dicton, quand il pleut à la Saint-Médard, il pleut 40 jours plus tard. Mais vient le bon Saint-Barnabé, le 11 juin, qui peut encore tout raccommoder.

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L'actualité en ce lundi à Vincennes, vous savez que nous avions parlé d'une maison qui a été donc incendiée. Eh bien, un corps a été retrouvé à l'intérieur. C'est un drone qui a été employé durant la grande partie de la matinée d'hier pour tenter de retrouver une trace de l'occupant. Et donc finalement, son corps a été retrouvé à l'intérieur de la maison. Vacarme, béton, moteur, mépris de la montagne. Selon les organisateurs, SOS Massif des Vosges, 80 personnes ont défilé samedi pour enterrer symboliquement la montagne à Gérardmer et protester contre le passage du rallye Vosges Grand Est. Une ancienne entreprise de taxi à Vittel, gérée par un couple condamné pour travail dissimulé, abus de biens, blanchiment d'argent. La société doit payer 20 000 euros, le gérant 50 000 euros, interdiction de gérer pendant 10 ans, la gérante 15 000 euros d'amende et donc la confiscation des deux Porsche. Succès pour la foire au beignet au Tillot qui s'est déroulée sans pluie. De même pour l'impératrice Eugénie qui a défilé dans Plombières. Et puis, histoire tendre, à Saint-Étienne, les pompiers ont secouru un petit chat derrière le bardage de la salle multi-activité. Il a été recueilli par le maire qui a en principe trouvé déjà une famille d'accueil. La mort de Bernadette Chirac, elle avait 93 ans. Décès également de Marguerite Arnoux, née Grassler, 92 ans, obsèques jeudi à 10h30 à l'église de la Bresse. André Georgel, 89 ans, obsèques mercredi à 15h à l'église de Chandray. Michel Pierson, 98 ans, obsèques mardi à 14h30 à l'église de Saint-Étienne. Noël Frémiot, née François, 77 ans, obsèques demain mardi à 9h30 à l'église de Chenimesnil. Puis les obsèques de Bernard Beaumont, 94 ans, de Romy Remond, jeudi à 14h15 au crématorium d'Épinal dans l'intimité. Jacqueline Desmougins et Mathieu, 94 ans, ce lundi à 10h30 à l'église de Dommartin. En sport et en football, l'équipe de France féminine jouera demain contre l'Irlande. Eh bien ce soir, c'est la France mais qui joue contre l'équipe du Nord. La France également, mais la France, celle des hommes. C'est à 21h10 télévisé sur TF1 en préparation de la Coupe du Monde. En cyclisme, le Giro féminin, la dernière étape hier, et c'est la néerlandaise Demi Vollering, eh oui, qui a gagné donc le Giro en battant Anna van der Breggen, justement, la limite, puisque c'était dans cette dernière étape. En football également, à noter que Thaon 2 eh ben, jouera en régional 1, alors que les autres sont en national 3, Thaon, l'équipe première. Avec Raon, donc, et Kellerman, elles seront trois équipes de notre secteur vosgien. En tennis, c'est Roland-Garros, la Russe Mira Andreeva a gagné la finale. L'Allemand Alexander Zverev a battu l'Italien Flavio Gobboli à son tour. Et puis Remiremont a battu Savigny 4-2 pour la dernière de la saison. À noter aussi donc en Formule 1, Antonelli qui sur Mercedes a remporté le Grand Prix de Monaco. Et puis on rappelle que Sébastien Loeb sera présent du 12 au 14 juin avec plus de 200 pilotes au rallye Vosges Grand Est. Du soleil ce lundi, mais arrivé d'orage avec pluie dans l'après-midi, même peut-être avant. 8 à 26 degrés, des vents jusqu'à 50 km par heure. Demain mardi, des pluies et des éclaircies de 13 à 20 degrés. Mercredi, pluies et éclaircies également de 9 à 20 degrés. Jeudi, soleil et nuages de 7 à 22 degrés. Et vendredi, du soleil et des nuages de 8 à 26 degrés.

São Lucas, la Huiquetano, 6h39, la marche des fourmis à Saint-Maurice, 8 ou 15 km, 3 euros ravitaillement compris, gratuit pour les enfants jusqu'à 10 ans, départ de la salle de multi-activité rue des Tilleuls, 8h à 12h30, petite restauration sur place, c'est par l'amicale des sapeurs-pompiers de Bussan-Saint-Maurice, dimanche 14 juin. Voici Madame Monsieur Coeur.

0: Madame, Monsieur, c'est Cœurs Abîmés, 8h43. Les 80 ans du club au stade de Saint-Maurice-sur-Moselle, donc du club de football de Saint-Maurice. Début des festivités à 13h30 avec des animations, jeux gonflables, marché des artisans, match de gala, barbecue, soirée dansante. Les 80 ans de passion pour le foot. Notre comique du jour avant de retrouver Daft Punk, c'est Jean-Yves Lafesse et c'est la babysitter de Madame Picolet.
1: Allô ?
2: Allô ?
1: Oui ?
2: Bonjour Madame ?
1: Bonjour.
2: Oui, comment allez-vous ?
1: De qui s'agit-il, s'il vous plaît ?
2: Attendez, excusez-nous Madame, là c'est le service téléphonique là, hein. On a des clients en attente, hein. On vous prend après. Hein.
1: Oui ?
2: Non Madame, c'est pas à vous qu'on parle, hein. Excusez-moi, là pour une seconde. Hein. Vous avez un problème en ce moment Madame, hein ?
1: De quoi s'agit-il ?
2: Oui, bah écoutez, on va essayer de faire au plus vite, hein, parce que là, j'ai les abonnés qui attendent. Allô ?
1: Oui, bonjour.
2: Bonjour, Madame Picolet ?
1: Non, je suis la babysitter de Madame Picolet.
2: Oui, vous ne quittez pas, Madame, hein, il y en a pour une seconde. Hein.
1: Bon, alors écoutez, vous venez de m'appeler, alors dites-moi ce qu'il y a.
2: Très bien, Madame, merci, au revoir.
1: Bon, c'est pas vrai.
2: Tu peux prendre, s'il te plaît, parce que je peux plus. Madame Picolet. Allô ?
1: Allô, bonjour.
3: Oui, bonjour.
1: C'est pas vrai.
3: Oh oui, il va falloir rappeler là parce qu'on est débordé, hein. Merci. Allô ?
1: Oui.
3: Oui, je suis à vous, hein, excusez-moi, mais vous savez, il y a 50 lignes qui décrochent en même temps.
1: Oui, je comprends bien. Enfin, appelez directement les personnes.
3: Ce soir, hein, il n'y aura pas de problème. Ben, je vous remercie de bien vouloir comprendre, hein. Allô ? Allô ?
1: C'est à moi que vous adressez.
3: Ben oui, madame, mais il faut répondre quand on vous parle, hein.
1: Mais écoutez, j'ai reçu vous appelez, vous vous adressez à d'autres personnes, moi j'attends bêtement au téléphone. Donc, oui. Vous m'expliquez tout de même, de me demander d'attendre.
3: 16h30, 16h40, hein, parce que là, on est débordé. Hein.
1: Oh, mais c'est pas vrai.
3: Allô ?
1: Oui, je suis la babysitter de Madame Picolet.
2: Oui, bonjour, monsieur.
1: Allô ?
2: D'accord, pas de problème, merci. Allô ?
1: Allô, oui.
2: Oui, bonjour, madame.
1: Bonjour, je suis la babysitter de Madame Picolet. Ça fait un moment que j'attends.
2: Oh, ça va pas durer, non, je vous rassure. Hein. Merci, au revoir.
1: Mais,
2: Allô ?
1: Allô ?
2: Oui, bonjour madame.
1: Bonjour monsieur.
2: Oui, qui est appareil ?
1: La babysitter de madame Picolet.
2: Ah, mais on est passé chez vous ce matin, hein ?
1: Vous êtes... Ah bon ?
2: Ah bah oui. Vous êtes madame Muller ?
1: Non, absolument pas.
2: Oui. Oh. Bah ça doit marcher, hein, madame Muller, maintenant, il n'y a pas de problème. Hein. Allô ?
1: Allô ?
2: Oui, bonjour madame.
1: Bonjour monsieur.
2: À qui ai-je l'honneur ?
1: La babysitter de madame Picolet.
2: Elle a arrêté ?
1: Pardon ? Arrêté quoi ?
2: D'accord, bah c'est mieux, hein. Merci.
1: Oh, c'est pas vrai.
2: Allô ?
1: S'il vous plaît, monsieur, est-ce que je pourrais savoir ce qui se passe ? Ça fait un moment que je prends ton téléphone bêtement.
2: Ok, on s'en occupe. Merci.
1: C'est pas vrai.
3: Allô ?
1: Allô, bonjour, monsieur.
3: Oui, bonjour, madame. C'est à quel sujet ?
1: C'est à quel sujet ? Ça fait un moment que j'attends au téléphone. J'aimerais savoir ce qui se passe.
3: Ben, on va vous expliquer, c'est simple.
1: Alors, je vous écoute.
3: Eh bien, figurez-vous qu'il y a une panne depuis ce matin.
1: Mais une panne de quoi ?
3: Une panne de téléphone.
1: Il fonctionne mon téléphone.
3: Bon, ben écoutez, on va faire le nécessaire.
1: C'est-à-dire ?
3: Très bien, madame Houdin. Merci. Oui, oh. Oui. Allô ?
1: Oui, bonjour, monsieur.
3: Oui, bonjour, madame. À qui est-ce l'honneur ?
1: À la babysitter de madame Picolet.
3: Ah, vous êtes encore là, vous ?
1: C'est pas vrai.
4: Le numéro que vous avez demandé n'est pas en service actuel. Veuillez rappeler une dernière raison de ne pouvoir donner suite à votre appel.
1: Oh, mais c'est pas vrai.
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Funk, One More Time. 8h52, il y a la fête de printemps, dimanche 14 juin de 10h à 18h. Et pâtisserie variée, boisson variée, poisson grillé, grillade variée, poulet et adana. C'est pour la seule idée, la fraternité, la convivialité que toute la communauté donc turque est invitée. C'est par l'association franco-turque, mais c'est ouvert à tout le monde. Et ce sera donc 23 avenue de Verdun, au Tio, c'est-à-dire à la médiathèque. Bonne journée à toutes et à tous. Sylvie et Alain vont arriver avec l'horoscope. Voici les curses. Allô, allô, Elodie. Bonne journée à toutes et à tous.

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1: Bonjour à tous. Alors, à quelle sauce allons-nous être mangés aujourd'hui?
2: Méfiez-vous de votre imagination aujourd'hui, les béliers, car elle risque de vous induire en erreur quant aux intentions des autres.
1: Taureau, vous serez royalement gâté par la planète Vénus, son excellent aspect. L'amour illuminera votre vie en ce moment.
2: Gémeaux, profitez du moment présent et des petits bonheurs qui vont ponctuer votre quotidien.
1: Cancer, vous baignerez dans une atmosphère détendue. Voilà le moment de lancer des invitations, d'organiser des sorties avec vos vieux copains de toujours.
2: Lion, vous aurez tant de choses à faire que vous ne saurez plus où donner de la tête.
1: Vierge, ambiance détendue, chaleureuse en famille, vos relations avec vos proches seront placées sous une influence déterminante de Jupiter, qui est la planète la plus bénéfique du ciel.
2: Balance, vos relations, qu'elles soient amoureuses, amicales, devraient vous apporter de belles satisfactions dans les jours qui viennent.
1: Scorpion, excellente journée, vous aurez à faire preuve de vos talents d'organisateur.
2: Sagittaire, même si vous avez toutes les raisons d'être en colère, il serait préférable de temporiser.
1: Capricorne, la planète Jupiter en bonne position dans votre ciel mettra l'accent sur la stabilité et l'harmonie de la vie de famille.
2: Verseau, ne doutez pas de votre capacité à gérer les évolutions, vous vous adapterez facilement.
1: Enfin Poisson, certaines personnes vous en voudront à cause de votre franchise. Vous n'aimerez ni flatter vos amis, ni dire des mensonges. Bonne journée à tous, à demain pour un nouvel horoscope.
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6: L'actualité en ce lundi à Vincennes, vous savez que nous avions parlé d'une maison qui était donc incendiée. Eh bien, un corps a été retrouvé à l'intérieur. C'est un drone qui a été employé durant la grande partie de la matinée d'hier pour tenter de retrouver une trace de l'occupant. Et donc finalement, son corps a été retrouvé à l'intérieur de la maison. Vacarme, béton, moteur, mépris de la montagne. Selon les organisateurs, SOS Massif des Vosges, 80 personnes ont défilé samedi pour enterrer symboliquement la montagne à Gérardmer et protester contre le passage du rallye Vosges Grand Est. Une ancienne entreprise de taxi à Vittel, gérée par un couple condamné pour travail dissimulé, abus de biens, blanchiment d'argent. La société doit payer 20 000 euros, le gérant 50 000 euros, interdiction de gérer pendant 10 ans, la gérante 15 000 euros d'amende et donc la confiscation des deux Porsche. Succès pour la foire au beignet au Tillot qui s'est déroulée sans pluie. De même pour l'impératrice Eugénie qui a défilé dans Plombières. Et puis, histoire tendre, à Saint-Étienne, les pompiers ont secouru un petit chat derrière le bardage de la salle multi-activité. Il a été recueilli par le maire qui a en principe trouvé déjà une famille d'accueil. La mort de Bernadette Chirac, elle avait 93 ans. Décès également de Marguerite Arnoux, née Grassler, 92 ans, obsèque jeudi à 10h30 à l'église de la Bresse. André Georgel, 89 ans, obsèque mercredi à 15h à l'église de Chandray. Michel Pierson, 98 ans, obsèque mardi à 14h30 à l'église de Saint-Étienne. Noël Frémiot, né François, 77 ans, obsèque demain mardi à 9h30 à l'église de Chenimesnil. Puis les obsèques de Bernard Beaumont, 94 ans, de Romy Remond, jeudi à 14h15 au crématorium d'Épinal dans l'intimité. Jacqueline Desmougins et Mathieu, 94 ans, ce lundi à 10h30 à l'église de Dommartin. En sport et en football, l'équipe de France féminine jouera demain contre l'Irlande. Eh bien ce soir, c'est la France, mais qui joue contre l'équipe Nord. La France également, mais la France, celle des hommes. C'est à 21h10 télévisé sur TF1, préparation de la Coupe du Monde. En cyclisme, le Giro féminin, la dernière étape hier, et c'est la néerlandaise Demi Vollering, eh oui, qui a gagné donc le Giro en battant Anna van der Breggen, justement la limite, puisque c'était dans cette dernière étape. En football également, à noter que Thaon 2 jouera en régional 1, alors que les autres sont en national 3, Thaon, l'équipe première, avec Raon donc et Kellerman, seront trois équipes de notre secteur vosgien. En tennis, c'est Roland-Garros, la Russe Mira Andreeva a gagné la finale, l'Allemand Alexander Zverev a battu l'Italien Flavio Gobboli à son tour, et puis Remiremont a battu Savigny 4-2 pour la dernière de la saison. À noter aussi donc en Formule 1, Antonelli qui sur Mercedes a remporté le Grand Prix de Monaco. Et puis, on rappelle que Sébastien Loeb sera présent du 12 au 14 juin avec plus de 200 pilotes au rallye Vosges Grand Est. Du soleil ce lundi, mais arrivé d'orage avec pluie dans l'après-midi, même peut-être avant. 8 à 26 degrés, des vents jusqu'à 50 km par heure. Demain mardi, des pluies et des éclaircies de 13 à 20 degrés. Mercredi, pluies et éclaircies également de 9 à 20 degrés. Jeudi, soleil et nuages de 7 à 22 degrés. Et vendredi, du soleil et des nuages de 8 à 26 degrés.
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1: La vie au pays de Remiremont et aux alentours, dimanche 7 juin, à partir de 8h, c'est la rando-trail, la stéphanoise, organisée par l'association Courir Ensemble Vosges. Dimanche 7 juin, à 17h30, à la chapelle de la Suche, concert duo Jean-Pierre Como au piano et Xavier Girotto au saxophone, organisé par l'association Noctua. Et le jeudi 11 juin, Voyage imaginaire, le grand théâtre des sons et des histoires dans le cadre de la deuxième édition de la Dizaine des Arts organisée par la CC, la communauté de communes de la Porte des Vosges méridionale. Dit en entier, c'est quand même mieux. Le théâtre de la miroiterie en spectacle, et ce sera du 4 au 7 juin, spectacle créé à la miroiterie pour tous les goûts, pour tous les âges, buvette et petite restauration sur place, food truck le samedi. Alors, je vais vous donner le programme du vendredi soir à 19h. Je ne peux pas le prononcer, c'est par les collégiens. À 20h, Grolanda par l'atelier du jeudi. À 20h30, les secrets du palier par les adultes. Samedi 6 juin, 10h, cap ou pas, cap par les enfants. Et puis, le 11h30, alors je préfère ne pas le prononcer, mais ce sera par les collégiens le retour. À 14h, le secret du palier par les adultes. À 15h45, le coq au village par les TTF BG. À 16h15, libre par la troupe du bout de la rue. Et à 16h30, Grolanta par l'atelier du jeudi. Ce que j'ai pas pu prononcer, mais vous le savez certainement d'avance. Et food truck toute la journée, Val Traiteur. Flamenkuch, venez manger sur place. Réservation par SMS uniquement au 07 60 06 93 80. Et non, jour, heure du spectacle, le nombre de places que vous voulez. D'autres rendez-vous encore hein, pour les jours qui viennent. Et il y aura donc samedi 6 juin, l'Assemblée Générale et même la fin de saison des vendredis 5 juin, donc au samedi 6 juin, l'Assemblée Générale, le gymnase de Béchamp du judo. Alors le vendredi 5, l'assemblée, c'est à 20h. Samedi 6, finale du challenge des Hauts-de-Vosges. Déroulement de la journée de 8h30 à 18h. Les horaires sont approximatifs. Hein. Bon, c'est pas un horaire suisse. Donc, à 10h, remise des médailles baby judo. 10h30, séance de taïso. 15h, remise des médailles mini poussins. 16h30, remise des poussins. Et 17h45, des benjamins.
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0: 9h35 sur Radio des Ballons, il s'agit de Jules Sensation, suivi par le programme télévision présenté par Raymond.
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1: Beaucoup de cœur télévisé en ce lundi. Commençons cette fois par une chaîne que vous n'avez peut-être pas en clair, ça dépend des opérateurs. Et c'est sur Paris Première à 21h, Collaro, ce mec en est trop. Paris Première diffuse donc un documentaire consacré à Stéphane Collaro, roi des divertissements des années 70 et 80. Ses émissions, comme le Collaro Show ou Cocorico Cowboy, montrent que l'époque a bien changé. Parodies, sketchs et fausses pubs seraient sans doute jugées sexistes aujourd'hui. Stéphane Collaro est aussi l'homme qui a lancé la playmate du samedi soir, où l'on voyait une femme effectuer un striptease intégral avant le journal télévisé. Bien avant les guignols de l'info, il a eu l'idée de transformer les politiques en marionnettes dans le bébé de show, Jacques Séguéla, Isabelle Morini-Bosque, ainsi que le principal intéressé reviennent sur ces années où tout semblait permis. Football sur TF1 à 20h55. France-Irlande du Nord, match amical, c'est la préparation à la Coupe du Monde, ça n'a plutôt pas bien commencé pour l'instant. Allez, à suivre ce soir ce match. Et qui même me suivent, France 3 à 21h10 de José Alcala. C'est une comédie française de 2018 avec Daniel Auteuil et Catherine Fro. Gilbert et Simone vivent une retraite agitée dans un village du sud de la France. Le départ d'Étienne, son voisin et amant, le manque d'argent, mais surtout l'aigreur permanente de son mari, pousse Simone à fuir le foyer. Gilbert prend alors conscience qu'il est prêt à tout pour retrouver sa femme. Il y aura La Ligne Bleue, un documentaire à 22h50 qui découvre Saint-Flour, en fait, en Auvergne. Et puis, Il était une fois l'Amérique, un monument du cinéma, sur Arte, à 20h55. C'est de Sergio Leone, le drame italien, états-unien, de 1984, avec Robert De Niro et James Woods. Du basket sur L'Équipe, à 21h, Betclic Elite. Et, peut-être que ce sera du football. Attention, je n'ai pas la garantie encore.

0: 9h52 sur Radio des Ballons. Dans quelques instants, le flash info à venir. Hélène Sio, bye bye.
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0: Bonjour à tous. Alors, à quelle sauce allons-nous être mangés aujourd'hui?
1: Méfiez-vous de votre imagination aujourd'hui, les béliers, car elle risque de vous induire en erreur quant aux intentions des autres.
0: Taureau, vous serez royalement gâté par la planète Vénus, son excellent aspect. L'amour illuminera votre vie en ce moment.
1: Gémeaux, profitez du moment présent et des petits bonheurs qui vont ponctuer votre quotidien.
0: Cancer, vous baignerez dans une atmosphère détendue. Voilà le moment de lancer des invitations, d'organiser des sorties avec vos vieux copains de toujours.
1: Lion, vous aurez tant de choses à faire que vous ne saurez plus où donner de la tête.
0: Vierge, ambiance détendue, chaleureuse en famille, vos relations avec vos proches seront placées sous une influence déterminante de Jupiter, qui est la planète la plus bénéfique du ciel.
1: Balance, vos relations, qu'elles soient amoureuses, amicales, devraient vous apporter de belles satisfactions dans les jours qui viennent.
0: Scorpion, excellente journée, vous aurez à faire preuve de vos talents d'organisateur.
1: Sagittaire, même si vous avez toutes les raisons d'être en colère, il serait préférable de temporiser.
0: Capricorne, la planète Jupiter en bonne position dans votre ciel mettra l'accent sur la stabilité et l'harmonie de la vie de famille.
1: Verseau, ne doutez pas de votre capacité à gérer les évolutions, vous vous adapterez facilement.
0: Enfin Poisson, certaines personnes vous en voudront à cause de votre franchise, vous n'aimerez ni flatter vos amis, ni dire des mensonges. Bonne journée à tous, à demain pour un nouvel horoscope.
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L'actualité en ce lundi à Vincennes, vous savez que nous avions parlé d'une maison qui était donc incendiée. Eh bien, un corps a été retrouvé à l'intérieur. C'est un drone qui a été employé durant la grande partie de la matinée d'hier pour tenter de retrouver une trace de l'occupant. Et donc finalement, son corps a été retrouvé à l'intérieur de la maison. Vacarme, béton, moteur, mépris de la montagne. Selon les organisateurs SOS Massif des Vosges, 80 personnes ont défilé samedi pour enterrer symboliquement la montagne à Gérardmer et protester contre le passage du rallye Vosges Grand Est. Une ancienne entreprise de taxi à Vittel, gérée par un couple condamné pour travail dissimulé, abus de biens, blanchiment d'argent. La société doit payer 20 000 euros, le gérant 50 000 euros, interdiction de gérer pendant 10 ans, la gérante 15 000 euros d'amende et donc la confiscation des deux Porsches. Succès pour la foire au beignet au Tillot qui s'est déroulée sans pluie. De même pour l'impératrice Eugénie qui a défilé dans Plombière. Et puis, histoire tendre, à Saint-Étienne, les pompiers ont secouru un petit chat derrière le bardage de la salle multi-activité. Il a été recueilli par le maire qui a en principe trouvé déjà une famille d'accueil. La mort de Bernadette Chirac, elle avait 93 ans. Décès également de Marguerite Arnoux, née Grassler, 92 ans, obsèques jeudi à 10h30 à l'église de la Bresse. André Georgel, 89 ans, obsèques mercredi à 15h à l'église de Chandray. Michel Pierson, 98 ans, obsèques mardi à 14h30 à l'église de Saint-Étienne. Noël Frémiot, né François, 77 ans, obsèques demain mardi à 9h30 à l'église de Chenimesnil. Puis les obsèques de Bernard Beaumont, 94 ans, de Romy Remond, jeudi à 14h15 au crématorium d'Épinal dans l'intimité. Jacqueline Desmougins et Mathieu, 94 ans, ce lundi à 10h30 à l'église de Dommartin. En sport et en football, l'équipe de France féminine jouera demain contre l'Irlande. Et bien ce soir, c'est la France, mais qui joue contre l'équipe nord. La France également, mais la France, celle des hommes. C'est à 21h10 télévisé sur TF1, préparation de la Coupe du Monde. En cyclisme, le Giro féminin, la dernière étape hier, et c'est la néerlandaise Demi Vollering, qui a gagné donc le Giro. En battant Anna van der Breggen, justement, la limite, puisque c'était dans cette dernière étape. En football également, à noter que Thaon 2 jouera en régional 1, alors que les autres sont en national 3, Thaon, l'équipe première. Avec Raon donc, et Kellerman, elles seront trois équipes de notre secteur vosgien. En tennis, c'est Roland Garros, la Russe Mira Andreeva a gagné la finale. L'Allemand Alexander Zverev a battu l'Italien Flavio Gobboli à son tour. Et puis Remiremont a battu Savigny 4-2 pour la dernière de la saison. À noter aussi donc en Formule 1, Antonelli qui sur Mercedes a remporté le Grand Prix de Monaco. Et puis on rappelle que Sébastien Loeb sera présent du 12 au 14 juin avec plus de 200 pilotes au rallye Vosges Grand Est. Du soleil ce lundi, mais arrivé d'orage avec pluie dans l'après-midi, même peut-être avant, 8 à 26 degrés, des vents jusqu'à 50 km par heure. Demain mardi, des pluies et des éclaircies de 13 à 20 degrés. Mercredi, pluies et éclaircies également de 9 à 20 degrés. Jeudi, soleil et nuages de 7 à 22 degrés. Et vendredi, du soleil et des nuages de 8 à 26 degrés.

Le film à voix basse vous est proposé à la MCL de Gérardmer, drame franco-tunisien de Leila Bouzide avec Eya Boutera, Yam Abbas, Marion Barbeau également. L'histoire c'est celle de Lilia qui retourne en Tunisie pour les funérailles de son oncle et sa famille ignore tout de sa vie parisienne. Elle va se retrouver alors confrontée à des secrets

0: Antonio Vivaldi va venir sur place et bousculer la vie de ce lieu. Ce film a été noté 3,5 par la presse et 4,1 par les spectateurs. Il y a Mon grand frère et moi que vous allez pouvoir découvrir au grand écran à la Bresse, comédie dramatique japonaise. L'histoire, eh bien, c'est celle de Riko suite à la mort de son frère aîné. Elle va découvrir en fait qu'elle était plus proche de lui qu'elle ne l'aurait cru. Un film qui a été bien noté, hein, 3,2 par la presse et encore mieux par les spectateurs qui lui ont attribué la note de 4. Le film L'Abandon est encore à l'affiche au cinéma du Casino à Gérardmer et au Majestic de Remiremont, un drame de Vincent Garanque avec Antoine Reynards, Emmanuel Berco, et c'est un film qui revient sur les 11 derniers jours de Samuel Paty, ce professeur d'histoire assassiné en 2020. Un film qui a été noté 4,4 par les spectateurs, un petit peu moins pour la presse, 3,5. Une avant-première à découvrir au Majestic de Remiremont, Fils de personne, un drame de Safi Nebou avec Romain Duris dans le rôle principal. C'est l'histoire d'un homme qui a adopté le petit Mapring âgé de 4 ans, mais la mère adoptive décède dans un accident. L'homme Thomas, seul face à cet enfant qu'il ne connaît pas, décide de retourner en Thaïlande pour retrouver la famille biologique de cet enfant. Et peu à peu, des liens vont se tisser entre eux. À Remiremont, découvrez la comédie Anna et les enfants, signée Diane Clavier avec Camille Chamou et Alban Lenoir. C'est l'histoire d'une femme qui a carrément la phobie des enfants et un jour, elle va devoir rester seule avec deux gamins.
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0: 11h15 sur Radio des Ballons, voici la comique du jour avec Jean-Yves Lafessé, l'enterrement de Madame Ledoux.
1: Allô, oui.
2: Bonjour, madame.
1: Bonjour, madame.
2: C'est des pompes funèbres.
1: Oui, madame.
2: Bonjour, madame Ledoux, à l'appareil.
1: Madame
2: Ledoux.
1: Ledoux.
2: Oui, j'habite à Condé.
1: Oui.
2: Je vous appelle parce que j'ai 92 ans aujourd'hui, figurez-vous.
1: Oui, ben alors bon anniversaire, madame Ledoux.
2: Ben voilà, ben écoutez, je vous remercie, ça me fait plaisir. Alors, je suis en train de mettre de l'ordre dans le papier, avec mes papiers, parce que j'ai rendez-vous chez le notaire cet après-midi.
1: Oui.
2: Je voulais avoir un petit renseignement. Et alors, comme vous êtes aux pompes funèbres, mon mari a disparu il y a déjà pas mal d'années.
1: Mmh.
2: Il était frisé.
1: Oui.
2: Et je souhaitais, dans mon testament, faire part de mon intention d'être porté en terre par les porteurs, voyez-vous, qui auraient des cheveux frisés.
1: Oui, mais nous, on ne peut pas se permettre de leur payer une permanente, hein?
2: Ah non!
1: Hein?
2: C'est moi qui prendrai tout en charge avec les frais, hein?
1: Ah ben, si vous acceptez, ils peuvent aller se faire friser ce jour-là, hein? Il n'y a pas de raison, nous on dit au gars qui passe chez le coiffeur et puis, bon, si, ils ne feront peut-être pas une permanente, mais ils peuvent leur faire des boucles pour le jour avec un appareil à friser.
2: Alors ils sont combien?
1: Ah ben il y en a 4.
2: Et alors ils sont en uniforme?
1: Ah oui.
2: Ah voilà, et on peut changer ça?
1: Parce que qu'est-ce que vous auriez voulu?
2: Mon mari était le président du club de football de Caen. Et j'aurais voulu qu'ils aient les tenues d'arbitre comme était mon mari. Mon mari est arbitre de football, voyez-vous.
1: Ah ben ça alors là,
2: si c'est possible.
1: Vous demandez beaucoup de choses, hein.
2: Oui, je sais, mais je paye tout la location des costumes. Hein?
1: Ah bon?
2: C'est juste pour que des arbitres, parce que il faut bien quand même qu'ils puissent arbitrer le match qui va avoir lieu dans le cimetière pour mon enterrement.
1: Vous faites un match?
2: Comment?
1: Vous faites pour le match le jour de l'enterrement quand même dans le cimetière?
2: Ben si, c'est pour ça.
1: Écoutez, parlez-en, votre notaire. Qui c'est votre notaire?
2: C'est un notaire de Caen.
1: C'est un notaire de Caen?
2: Oui, maître de la place.
1: Hmm?
2: Je vais voir tout ça avec lui.
1: Oui.
2: Puis je lui dis de vous rappeler, alors éventuellement.
1: Voilà, exactement, hein? D'accord.
2: Bon. Ben écoutez, madame, je vous remercie.
1: Allez.
2: Au revoir, madame.
1: Au revoir, madame. Allô?
3: Oui, bonjour madame.
1: Bonjour monsieur.
3: Maître de la place, notaire à Caen.
1: Oui.
3: Je viens d'avoir madame Ledoux.
1: Oui.
3: Je ne sais pas, elle m'a dit que vous avez appelé.
1: Oui, mais qu'est-ce que c'est cette dame-là?
3: C'est la veuve du président de la Ligue des arbitres de Caen.
1: Oui, mais elle parle de faire un match de foot le jour de son inhumation dans un cimetière?
3: Oui.
1: Vous croyez pas que c'est un petit peu...
3: De toute façon, apparemment, d'après ce qu'elle m'a dit, elle voulait également trouver des sponsors.
1: Ah bon, encore en plus?
3: Ouais, oui. Qu'est-ce que vous croyez qu'on peut faire? Parce qu'elle, elle voudrait se faire sponsoriser par une marque d'aspirateur Electrovelux.
1: Non, mais ça va pas.
3: Ah bah, c'est ce qu'elle nous a dit.
1: Et les sponsors, dans le fond, mais pour eux, elle va pas faire de la publicité pour des marques d'aspirateurs après sa mort, quand même.
3: Bah, c'est ce qu'elle veut, hein. C'est dans le testament, hein.
1: Elle est tout à fait normale, cette dame.
3: Oui, non, mais je vous comprends.
1: Je crois qu'il n'y a pas beaucoup de pompes funèbres qui vont accepter ces conditions. Hein.
3: Non, mais je crois que vous êtes les seuls. Hein.
1: Ah oui.
3: Alors, attendez, vous ne quittez pas.
1: Oui.
3: Oui, bah passez-la moi, merci. Justement, elle m'appelle là sur l'autre ligne. Hein. Oui, madame Ledoux, oui. Justement, je suis avec... Oui, bah justement, je suis en train de régler ça. Madame Klein?
1: Oui.
3: À l'enterrement? Ah, vous voulez qu'elle vienne comme ça? Ça m'étonnerait qu'elle accepte. Hein.
1: Pardon?
3: Oui, écoutez, je veux bien lui demander, mais ça m'étonnerait qu'elle accepte, hein. Allô?
1: Oui.
3: J'ai madame Ledoux, là, en ligne, hein. Elle me demande si vous accepteriez de vous mettre en tutu.
1: Ah, alors là, non, mais elle aurait plus grand-mère, là, hein. Surtout à l'âge que j'ai, avec 65 berges, vous me voyez en tutu, alors.
3: En tutu pour danser le lac des cygnes.
1: Oh, surtout en tutu pour danser le lac des cygnes, moi qui n'ai jamais dansé d'un...
3: À la mi-temps du match.
1: Hein? À la mi-temps, ben dis donc. Moi je refuse toutes ces conditions, à moins qu'elle trouve quelqu'un d'autre. Hein.
3: Bon.
1: Je vais pas aller m'exhiber en tutu pour aller faire la danse du cygne à l'enterrement, non. Ça va pas. Je crois qu'il faudrait qu'elle aille se faire soigner. Il y a quelque chose qui ne va pas chez elle. Hein.

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0: Il est midi, je vous souhaite un excellent appétit et vous écoutez Radio Déballon.
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2: Sur le département des Vosges, un poste de conducteur d'engin de terrassement vous est proposé. C'est une mission intérimaire de 3 mois à 39 heures par semaine. Un poste ouvert aux débutants avec formation conducteur d'engin BTP. On vous demande de posséder le permis B ainsi que le CACES R482A. Si vous êtes éligible au contrat d'alternance, eh bien, il y a un contrat d'apprentissage pour devenir diagnostiqueur immobilier, un CDD de 12 mois à 35 heures par semaine qui vous est proposé. Alors, il faut être titulaire du permis et ce sera donc en CFA en alternance avec l'entreprise. La société Big Mat Germate Cusneau de Remiremont est à la recherche d'un magasinier cariste pour un poste en CDI à 35 heures par semaine. Poste ouvert aux débutants, titulaire du CACES 3 R489. Un poste à pourvoir d'urgence sur Remiremont. Le restaurant Côte et Braise recherche un cuisinier confirmé pour un poste en CDI à 39 heures par semaine avec au moins un an d'expérience, formation CAP, BEP ou équivalent en cuisine. L'EHPAD Les Saules, situé à Saulsure, est à la recherche d'un aide-soignant pour un CDD de 6 mois à 35 heures par semaine, poste ouvert aux débutants avec diplôme d'état d'aide-soignant. À la Bresse, la mini-crèche Les Petits Amis de Oui Oui est à la recherche d'un agent de service polyvalent pour un poste en CDI à 35 heures par semaine. 6 mois d'expérience vous sont demandés pour ce poste. Formation HACCP assurée si vous ne la possédez pas. À Gérardmer, l'Écho du Lac est à la recherche d'un commis de cuisine. C'est pour un contrat à durée déterminée de 6 mois à 39 heures par semaine. C'est un poste qui est ouvert aux débutants. À Gérardmer, l'hôtel Les Loges du Parc recherche un réceptionniste en hôtellerie pour un poste en CDI à 35 heures par semaine. 6 mois d'expérience vous sont demandés avec l'anglais impératif et l'allemand souhaité. La société Soprême de Gérardmer recherche un maîtreur en bâtiment. C'est un poste en CDI à 39 heures qui vous est proposé. Alors pour postuler, il faut être titulaire du permis, avoir au moins 2 ans d'expérience et une formation bac ou équivalent dans le domaine de la construction. À Saint-Étienne-les-Remiremont, l'auberge Saint-Romary recherche un cuisinier. C'est pour un poste en CDI à 39 heures par semaine. Pour postuler, il vous faut au moins un an d'expérience avec bac ou équivalent en cuisine. La société Mille Plast de Saint-Étienne-les-Remiremont recherche un chef d'équipe opérateur régleur en plasturgie. C'est pour un CDD de 3 mois à 35 heures par semaine. Un an d'expérience vous est demandé.
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L'actualité en ce lundi à Vincennes, vous savez que nous avions parlé d'une maison qui était donc incendiée. Eh bien, un corps a été retrouvé à l'intérieur. C'est un drone qui a été employé durant la grande partie de la matinée d'hier pour tenter de retrouver une trace de l'occupant. Et donc, finalement, son corps a été retrouvé à l'intérieur de la maison. Vacarme, béton, moteur, mépris de la montagne. Selon les organisateurs SOS Massif des Vosges, 80 personnes ont défilé samedi pour enterrer symboliquement la montagne à Gérardmer et protester contre le passage du rallye Vosges Grand Est. Une ancienne entreprise de taxi à Vittel, gérée par un couple condamné pour travail dissimulé, abus de biens, blanchiment d'argent. La société doit payer 20 000 euros, le gérant 50 000 euros, interdiction de gérer pendant 10 ans, la gérante 15 000 euros d'amende et donc la confiscation des deux Porsche. Succès pour la foire au beignet au Tillot qui s'est déroulée sans pluie. De même pour l'impératrice Eugénie qui a défilé dans Plombière. Et puis, histoire tendre, à Saint-Étienne, les pompiers ont secouru un petit chat derrière le bardage de la salle multi-activité. Il a été recueilli par le maire qui a en principe trouvé déjà une famille d'accueil. La mort de Bernadette Chirac, elle avait 93 ans. Décès également de Marguerite Arnoux, née Grassler, 92 ans, obsèques jeudi à 10h30 à l'église de la Bresse. André Georgel, 89 ans, obsèques mercredi à 15h à l'église de Chandray. Michel Pierson, 98 ans, obsèques mardi à 14h30 à l'église de Saint-Étienne. Noël Frémiot, né François, 77 ans, obsèques demain mardi à 9h30 à l'église de Chenimesnil. Puis les obsèques de Bernard Beaumont, 94 ans, de Romy Remond, jeudi à 14h15 au crématorium d'Épinal dans l'intimité. Jacqueline Desmougins et Mathieu, 94 ans, ce lundi à 10h30 à l'église de Dommartin. En sport et en football, l'équipe de France féminine jouera demain contre l'Irlande. Et bien ce soir, c'est la France, mais qui joue contre l'équipe Nord. La France également, mais la France, celle des hommes. C'est à 21h10 télévisé sur TF1, préparation de la Coupe du Monde. En cyclisme, le Giro féminin, la dernière étape hier, et c'est la néerlandaise Demi Vollering, qui a gagné donc le Giro. En battant Anna van der Breggen, justement, la limite, puisque c'était dans cette dernière étape. En football également, à noter que Thaon 2 jouera en régional 1, alors que les autres sont en national 3, Thaon, l'équipe première. Avec Raon donc, et Kellerman, elles seront trois équipes de notre secteur vosgien. En tennis, c'est Roland-Garros, la Russe Mira Andreeva a gagné la finale. L'Allemand Alexander Zverev a battu l'Italien Flavio Gobboli à son tour. Et puis Remiremont a battu Savigny 4-2 pour la dernière de la saison. À noter aussi donc en Formule 1, Antonelli qui sur Mercedes a remporté le Grand Prix de Monaco. Et puis on rappelle que Sébastien Loeb sera présent du 12 au 14 juin avec plus de 200 pilotes au rallye Vosges Grand Est. Du soleil ce lundi, mais arrivé d'orage avec pluie dans l'après-midi, même peut-être avant, 8 à 26 degrés, des vents jusqu'à 50 km par heure. Demain mardi, des pluies et des éclaircies de 13 à 20 degrés. Mercredi, pluies et éclaircies également de 9 à 20 degrés. Jeudi, soleil et nuages de 7 à 22 degrés. Et vendredi, du soleil et des nuages de 8 à 26 degrés.

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1: Beaucoup de cœur télévisé en ce lundi. Commençons cette fois par une chaîne que vous n'avez peut-être pas en clair, ça dépend des opérateurs. Et c'est sur Paris Première à 21h, Colaro, ce mec en est trop. Paris Première diffuse donc un documentaire consacré à Stéphane Colaro, roi des divertissements des années 70 et 80. Ses émissions, comme le Colaro Show ou Cocorico Boy, montrent que l'époque a bien changé. Parodies, sketchs et fausses pubs seraient sans doute jugées sexistes aujourd'hui. Stéphane Colaro est aussi l'homme qui a lancé la plémette du samedi soir, où l'on voyait une femme effectuer un striptease intégral avant le journal télévisé. Bien avant les guignols de l'info, il a eu l'idée de transformer les politiques en marionnettes dans le bébé de show. Jacques Séguéla, Isabelle Morini-Bosque ainsi que le principal intéressé reviennent sur ces années où tout semblait permis. Football sur TF1 à 20h55. France-Irlande du Nord, match amical, c'est la préparation à la Coupe du Monde. Ça n'a plutôt pas bien commencé pour l'instant. Allez, à suivre ce soir ce match. Et qui même me suivent, France 3 à 21h10 de José Alcala. C'est une comédie française de 2018 avec Daniel Auteuil et Catherine Fraud. Gilbert et Simone vivent une retraite agitée dans un village du sud de la France. Le départ d'Étienne, son voisin et amant, le manque d'argent, mais surtout l'aigreur permanente de son mari, pousse Simone à fuir le foyer. Gilbert prend alors conscience qu'il est prêt à tout pour retrouver sa femme. Il y aura La Ligne Bleue, un documentaire à 22h50 qui découvre Saint-Flour, en fait, en Auvergne. Et puis, Il était une fois l'Amérique, un monument du cinéma, sur Arte, à 20h55. C'est de Sergio Leone, le drame italien-états-unien de 1984, avec Robert De Niro et James Woods. Du basket sur L'Équipe à 21h, Betclic Elite. Et peut-être que ce sera du football, attention, je n'ai pas la garantie encore.
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1: L'actualité en ce lundi à Vincennes, vous savez que nous avions parlé d'une maison qui a été donc incendiée. Eh bien, un corps a été retrouvé à l'intérieur. C'est un drone qui a été employé durant la grande partie de la matinée d'hier pour tenter de retrouver une trace de l'occupant. Et donc finalement, son corps a été retrouvé à l'intérieur de la maison. Vacarme, béton, moteur, mépris de la montagne. Selon les organisateurs, SOS Massif des Vosges, 80 personnes ont défilé samedi pour enterrer symboliquement la montagne à Gérardmer et protester contre le passage du rallye Vosges Grand Est. Une ancienne entreprise de taxi à Vittel, gérée par un couple condamné pour travail dissimulé, abus de biens, blanchiment d'argent. La société doit payer 20 000 euros, le gérant 50 000 euros, interdiction de gérer pendant 10 ans, la gérante 15 000 euros d'amende et donc la confiscation des deux Porsche. Succès pour la foire au beignet au Tillot qui s'est déroulée sans pluie. De même pour l'impératrice Eugénie qui a défilé dans Plombières. Et puis, histoire tendre, à Saint-Étienne, les pompiers ont secouru un petit chat derrière le bardage de la salle multi-activité. Il a été recueilli par le maire qui a en principe trouvé déjà une famille d'accueil. La mort de Bernadette Chirac, elle avait 93 ans. Décès également de Marguerite Arnoux, née Grassler, 92 ans, obsèques jeudi à 10h30 à l'église de la Bresse. André Georgel, 89 ans, obsèques mercredi à 15h à l'église de Chandray. Michel Pierson, 98 ans, obsèques mardi à 14h30 à l'église de Saint-Étienne. Noël Frémiot, née François, 77 ans, obsèques demain mardi à 9h30 à l'église de Chenimesnil. Puis les obsèques de Bernard Beaumont, 94 ans, de Romy Remond, jeudi à 14h15 au crématorium d'Épinal dans l'intimité. Jacqueline Desmougins et Mathieu, 94 ans, ce lundi à 10h30 à l'église de Dommartin. En sport et en football, l'équipe de France féminine jouera demain contre l'Irlande. Et bien ce soir, c'est la France, mais qui joue contre l'équipe Nord. La France également, mais la France, celle des hommes. C'est à 21h10 télévisé sur TF1, en préparation de la Coupe du Monde. En cyclisme, le Giro féminin, la dernière étape hier, et c'est la néerlandaise Demi Vollering, eh oui, qui a gagné donc le Giro. En battant Anna van der Breggen, justement, la limite, puisque c'était dans cette dernière étape. En football également, à noter que Thaon 2 jouera en régional 1, alors que les autres sont en national 3, Thaon, l'équipe première. Avec Raon donc, et Kellerman, elles seront trois équipes de notre secteur vosgien. En tennis, c'est Roland-Garros, la Russe Mira Andreeva a gagné la finale. L'Allemand Alexander Zverev a battu l'Italien Flavio Gobboli à son tour. Et puis Remiremont a battu Savigny 4-2 pour la dernière de la saison. À noter aussi donc en Formule 1, Antonelli qui sur Mercedes a remporté le Grand Prix de Monaco. Et puis on rappelle que Sébastien Loeb sera présent du 12 au 14 juin avec plus de 200 pilotes au rallye Vosges Grand Est. Du soleil ce lundi, mais arrivé d'orage avec pluie dans l'après-midi, même peut-être avant, 8 à 26 degrés, des vents jusqu'à 50 km par heure. Demain mardi, des pluies et des éclaircies de 13 à 20 degrés. Mercredi, pluies et éclaircies également de 9 à 20 degrés. Jeudi, soleil et nuages de 7 à 22 degrés. Et vendredi, du soleil et des nuages de 8 à 26 degrés.
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0: film à voix basse vous est proposé à la MCL de Gérardmer, drame franco-tunisien de Leila Bouzide avec Eya Boutera, Yam Abbas, Marion Barbeau également. L'histoire, c'est celle de Lilia qui retourne en Tunisie pour les funérailles de son oncle et sa famille ignore tout de sa vie parisienne. Elle va se retrouver alors confrontée à des secrets liés à trois générations de femmes. Un film qui a reçu la note de 3,6 par la presse et 3,8 par les spectateurs. Je vous rappelle que ce sont les notes d'Allociné sur 5. Le film Vivaldi et moi est encore à l'affiche à l'Entracte de Vanier, à la MCL de Gérardmer ainsi qu'au grand écran à la Bresse. Un biopic musical italien de Damiano Micheletto. Et l'histoire nous emporte au début du XVIIIe siècle à Venise, dans une ospédale où sont dissimulées au public des jeunes orphelines qui apprennent la musique. Et un homme, Antonio Vivaldi, va venir sur place et bousculer la vie de ce lieu. Ce film a été noté 3,5 par la presse et 4,1 par les spectateurs. Il y a Mon grand frère et moi que vous allez pouvoir découvrir au grand écran à la Bresse, comédie dramatique japonaise. L'histoire, eh bien, c'est celle de Riko. Suite à la mort de son frère aîné, elle va découvrir en fait qu'elle était plus proche de lui qu'elle ne l'aurait cru. Un film qui a été bien noté, hein, 3,2 par la presse et encore mieux par les spectateurs qui lui ont attribué la note de 4. Le film L'Abandon est encore à l'affiche au cinéma du Casino à Gérardmer et au Majestic de Remiremont, un drame de Vincent Garanque avec Antoine Reynards, Emmanuel Berco. Et c'est un film qui revient sur les 11 derniers jours de Samuel Paty, ce professeur d'histoire assassiné en 2020. Un film qui a été noté 4,4 par les spectateurs, un petit peu moins pour la presse, 3,5. Une avant-première à découvrir au Majestic de Remiremont, Fils de personne, un drame de Safi Nebou avec Romain Duris dans le rôle principal. C'est l'histoire d'un homme qui a adopté le petit Mapring âgé de 4 ans, mais la mère adoptive décède dans un accident. L'homme Thomas, seul face à cet enfant qu'il ne connaît pas, décide de retourner en Thaïlande pour retrouver la famille biologique de cet enfant. Et peu à peu, des liens vont se tisser entre eux. À Remiremont, découvrez la comédie Anna et les enfants, signée Diane Clavier avec Camille Chamou et Alban Lenoir. C'est l'histoire d'une femme qui a carrément la phobie des enfants et un jour, elle va devoir rester seule avec deux gamins.
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1: La vie au pays de Remiremont et aux alentours, dimanche 7 juin, à partir de 8h, c'est la rando trail stéphanoise organisée par l'association Courir Ensemble Vosges. Dimanche 7 juin, à 17h30, à la chapelle de la Suche, concert duo Jean-Pierre Comeau au piano et Xavier Giroteau au saxophone, organisé par l'association Noctua. Et le jeudi 11 juin, Voyage imaginaire, le grand théâtre des sons et des histoires dans le cadre de la deuxième édition de la Dizaine des Arts organisée par la CC, la communauté de communes de la Porte des Vosges méridionale. Dit en entier, c'est quand même mieux. Le théâtre de la Miroiterie en spectacle, et ce sera du 4 au 7 juin, spectacle créé à la Miroiterie pour tous les goûts, pour tous les âges, buvettes et petites restaurations sur place, food truck le samedi. Alors, je vais vous donner le programme du vendredi soir à 19h. Je ne peux pas le prononcer, c'est par les collégiens. À 20h, Grolanda par l'atelier du jeudi. À 20h30, les secrets du palier par les adultes. Samedi 6 juin, 10h, cap ou pas cap par les enfants. Et puis le 11h30, alors je préfère ne pas le prononcer, mais ce sera par les collégiens le retour. À 14h, le secret du palier par les adultes. À 15h45, le coq au village par les TTF BG. À 16h15, libre par la troupe du bout de la rue. Et à 16h30, Grolanta par l'atelier du jeudi, ce que j'ai pas pu prononcer, mais vous le savez certainement d'avance. Et food truck toute la journée, Val Traiteur, Flamencuche, venez manger sur place. Réservation par SMS uniquement au 07 60 06 93 80. Et non, jour, heure du spectacle, nombre de places que vous voulez. D'autres rendez-vous encore hein, pour les jours qui viennent. Et il y aura donc samedi 6 juin, l'Assemblée Générale et même la fin de saison des vendredis 5 juin, donc au samedi 6 juin, l'Assemblée Générale, gymnase de Béchamp du judo. Alors le vendredi 5, l'Assemblée, c'est à 20h. Samedi 6, finale du challenge des Hauts-de-Vosges. Déroulement de la journée de 8h30 à 18h. Les horaires sont approximatifs. Hein. Bon, c'est pas un horaire suisse, donc. À 10h, remise des médailles baby judo. 10h30, séance de Taïso. 15h, remise des médailles mini poussin. 16h30, remise des poussins. Et 17h45, des benjamins.
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2: Et les organisations à venir au pays de Gérardmer, au pays des Lacs, ou encore à la Bresse, vallée de la Mozotte, et un petit peu plus loin, on va suivre la rivière. Et le 13 juin, festival des Effoussenets, les Fatal Picards, et une touche d'optimisme, la base de loisirs de Saulsur, réservation sur LOASO, 25 euros. Vous entendrez d'ailleurs en interview les Fatal Picards sur Radio des Ballons. Le salon littérature jeunesse, c'est samedi 6 juin, entrée libre à Gérardmer, donc à la Média Ludothèque de 10h à 18h. Et entrée libre. Et ce sera à l'espace Tilleul, donc à Gérardmer, alentour Éclat de Lire, à partir du 6 avril jusqu'au 6 juin, donc jusqu'au 6 juin, donc c'est toujours valable. Spectacle, balade, conté, exposition, rencontre, atelier, atelier d'écriture, conférence. La symphonie des aigles, ce sera le 13 juin, c'est beaucoup plus loin là, puisqu'il s'agit de la volerie des aigles, et une soirée qui débutera avec Entre ciel et terre. Une soirée emblématique, Symphonie des jeunes de Strasbourg. La soirée se prolongera ensuite dans une ambiance conviviale autour d'une buvette et d'un barbecue. Et vous renseignez donc près de la volerie des aigles, vous allez les trouver sur internet, sachez que le tarif est de 12 euros pour les adultes, 8 euros pour les enfants de 5 à 14 ans, 10,50 euros pour le tarif réduit et 7 euros pour autre tarif réduit, celui des enfants. Des stations immersives donc au cœur du parc à découvrir avec ce qui est un événement un peu national d'ailleurs. Luc Arbogast, le chant des pierres, chapelle de Travexin à Cornimont. Ce sera le samedi 27 juin à 20h30 ainsi que le dimanche 28 juin à 16h. Le tarif est de 25 euros. Les places sont limitées. Vous réservez sur Hello Asso. Renseignements au 06 21 04 66 26 et chapelle.travexin@free.fr. Et il y a également un autre numéro de téléphone, 06 15 17 04 87, si le premier ne fonctionne pas. Petite restauration sur place, concert organisé par l'association des Amis de la Chapelle de Travexin.
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1: Avec l'AFPA de Golbey, il y a un contrat d'apprentissage pour un CDD de 12 mois qui vous est proposé au Ménil en tant que serveur en restauration. C'est un travail à 35 heures par semaine, poste ouvert aux débutants pour préparer donc un CAP ou BEP. Le Carrefour Contact de Saint-Maurice est à la recherche d'un employé polyvalent de libre-service. C'est pour un CDD de 3 mois à 35 heures. C'est un poste qui est ouvert aux débutants. À la Bresse, un opérateur de fabrication matériaux de construction est recherché pour une mission intérimaire de 4 mois à 35 heures par semaine, spécialisé dans la menuiserie en aluminium. C'est un poste qui est ouvert aux débutants. L'hôtel-restaurant Les Barus de Gérardmer recherche un plongeur en restauration pour un CDD de 6 mois à temps partiel, 25 heures par semaine, et des débutants sont recherchés. Avec l'AFPA de Golbey, vous allez pouvoir préparer un contrat d'apprentissage sur un CDD de 12 mois pour un BEP en commis de cuisine, et c'est avec donc un restaurant sur le secteur de Gérardmer. À Remiremont, Relook Air est à la recherche d'un coiffeur pour un poste en CDI à 35 heures par semaine. Alors les débutants sont acceptés pour ce poste avec tout de même une formation CAP, BEP ou équivalent en coiffure. Avec l'AFPA de Golbey, eh bien vous allez pouvoir préparer un CAP et BEP en tant que couvreur zingueur. Vous travaillerez avec une entreprise de Remiremont, CDD de 12 mois en contrat d'apprentissage. L'entrepôt du bricolage à Remiremont est à la recherche d'un hôte ou hôtesse de caisse pour le service client. C'est un poste en CDI à 35 heures par semaine. Le poste à pourvoir de suite. Et côté expérience, on vous demande d'avoir au moins 2 mois en caisse. Une entreprise basée à Éloi est à la recherche d'un technicien support informatique pour un CDI à 35 heures par semaine. Alors pour ce poste, il faut avoir une formation Bac plus 2 ou plus 3 minimum en informatique. On vous demande de maîtriser l'anglais et d'avoir également 3 ans d'expérience. Une entreprise d'Éloi spécialisée dans la palettisation est à la recherche d'un conducteur de machine de conditionnement. Alors c'est pour une mission intérimaire de 4 mois à 35 heures par semaine et il faut avoir au moins 1 an d'expérience. À Saint-Maurice, un opérateur de scierie est recherché pour une mission intérimaire de 3 mois, un poste à 39 heures par semaine, c'est ouvert aux débutants. L'entreprise Vanson du groupe Livio Tio est à la recherche d'un étancheur. C'est un poste en CDI à 39 heures par semaine qui vous est proposé. Et c'est un poste qui est à destination des débutants.
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0: Le film à voix basse vous est proposé à la MCL de Gérardmer, drame franco-tunisien de Leila Bouzide avec Eya Boutera, Yam Abbas, Marion Barbeau également. L'histoire, c'est celle de Lilia qui retourne en Tunisie pour les funérailles de son oncle et sa famille ignore tout de sa vie parisienne. Elle va se retrouver alors confrontée à des secrets liés à trois générations de femmes. Un film qui a reçu la note de 3,6 par la presse et 3,8 par les spectateurs. Je vous rappelle que ce sont les notes d'Allociné sur 5. Le film Vivaldi et moi est encore à l'affiche à l'Entracte de Vanier, à la MCL de Gérardmer ainsi qu'au grand écran à la Bresse. Un biopic musical italien de Damiano Micheletto. Et l'histoire nous emporte au début du XVIIIe siècle à Venise, dans une hospédale où sont dissimulés au public des jeunes orphelines qui apprennent la musique. Et un homme, Antonio Vivaldi, va venir sur place et bousculer la vie de ce lieu. Ce film a été noté 3,5 par la presse et 4,1 par les spectateurs. Il y a Mon grand frère et moi que vous allez pouvoir découvrir au grand écran à la Bresse, comédie dramatique japonaise. L'histoire, eh bien, c'est celle de Riko. Suite à la mort de son frère aîné, elle va découvrir en fait qu'elle était plus proche de lui qu'elle ne l'aurait cru. Un film qui a été bien noté, hein, 3,2 par la presse et encore mieux par les spectateurs qui lui ont attribué la note de 4. Le film L'Abandon est encore à l'affiche au cinéma du Casino à Gérardmer et au Majestic de Remiremont, un drame de Vincent Garanc avec Antoine Reynards, Emmanuel Berco. Et c'est un film qui revient sur les 11 derniers jours de Samuel Paty, ce professeur d'histoire assassiné en 2020. Un film qui a été noté 4,4 par les spectateurs, un petit peu moins pour la presse, 3,5. Une avant-première à découvrir au Majestic de Remiremont, Fils de personne, un drame de Safi Nebou avec Romain Duris dans le rôle principal. C'est l'histoire d'un homme qui a adopté le petit Mapring âgé de 4 ans, mais la mère adoptive décède dans un accident. L'homme Thomas, seul face à cet enfant qu'il ne connaît pas, décide de retourner en Thaïlande pour retrouver la famille biologique de cet enfant. Et peu à peu, des liens vont se tisser entre eux. À Remiremont, découvrez la comédie Anna et les enfants, signée Diane Clavier avec Camille Chamou et Alban Lenoir. C'est l'histoire d'une femme qui a carrément la phobie des enfants et un jour, elle va devoir rester seule avec deux gamins.
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1: Beaucoup de cœur télévisé en ce lundi. Commençons cette fois par une chaîne que vous n'avez peut-être pas en clair, ça dépend des opérateurs. Et c'est sur Paris Première à 21h, Collaro, ce mec en est trop. Paris Première diffuse donc un documentaire consacré à Stéphane Collaro, roi des divertissements des années 70 et 80. Ses émissions, comme le Collaro Show ou Cocorico Cowboy, montrent que l'époque a bien changé. Parodies, sketchs et fausses pubs seraient sans doute jugées sexistes aujourd'hui. Stéphane Collaro est aussi l'homme qui a lancé la playmate du samedi soir, où l'on voyait une femme effectuer un striptease intégral avant le journal télévisé. Bien avant les guignols de l'info, il a eu l'idée de transformer les politiques en marionnettes dans le bébé de show. Jacques Séguéla, Isabelle Morini-Bosque ainsi que le principal intéressé reviennent sur ces années où tout semblait permis. Football sur TF1 à 20h55. France-Irlande du Nord, match amical, c'est la préparation à la Coupe du Monde, ça n'a plutôt pas bien commencé pour l'instant. Allez, à suivre ce soir ce match. Et qui même me suivent, France 3 à 21h10 de José Alcala. C'est une comédie française de 2018 avec Daniel Auteuil et Catherine Fraud. Gilbert et Simone vivent une retraite agitée dans un village du sud de la France. Le départ d'Étienne, son voisin et amant, le manque d'argent, mais surtout l'aigreur permanente de son mari, pousse Simone à fuir le foyer. Gilbert prend alors conscience qu'il est prêt à tout pour retrouver sa femme. Il y aura la ligne bleue.

0: hein, documentaire à 22h50 qui découvre Saint-Flour en fait en Auvergne. Et puis il était une fois l'Amérique, un monument du cinéma sur Arte à 20h55. C'est de Sergio Leone, le drame italien états-unien de 1984 avec Robert De Niro et James Woods. Du basket sur l'équipe à 21h, Betclic Elite. Et peut-être que ce sera du football. Attention, je n'ai pas la garantie encore.
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2: La vie au pays de Remiremont et aux alentours, dimanche 7 juin, à partir de 8h, c'est la rando trail stéphanoise organisée par l'association Courir Ensemble Vosges. Dimanche 7 juin, à 17h30, à la chapelle de la Suche, concert duo Jean-Pierre Comeau au piano et Xavier Girotto au saxophone, organisé par l'association Noctua. Et le jeudi 11 juin, Voyage imaginaire, le grand théâtre des sons et des histoires dans le cadre de la deuxième édition de la Dizaine des Arts organisée par la CC, la communauté de communes de la Porte des Vosges méridionales. Dit en entier, c'est quand même mieux. Le théâtre de la Miroiterie en spectacle, et ce sera du 4 au 7 juin, un spectacle créé à la Miroiterie pour tous les goûts, pour tous les âges, buvettes et petites restaurations sur place, food truck le samedi. Alors, je vais vous donner le programme du vendredi soir à 19h. Je ne peux pas le prononcer, c'est par les collégiens. À 20h, Grolanda par l'atelier du jeudi. À 20h30, les secrets du palier par les adultes. Samedi 6 juin, 10h, cap ou pas cap par les enfants. Et puis le 11h30, alors je préfère ne pas le prononcer, mais ce sera par les collégiens le retour. À 14h, le secret du palier par les adultes. À 15h45, le coq au village par les TTF BG. À 16h15, libre par la troupe du bout de la rue. Et à 16h30, Grolanta par l'atelier du jeudi, ce que j'ai pas pu prononcer, mais vous le savez certainement d'avance. Et food truck toute la journée, Val Traiteur, Flamenkush, venez manger sur place. Réservation par SMS uniquement au 07 60 06 93 80. Et non, jour, heure du spectacle, nombre de places que vous voulez. D'autres rendez-vous encore hein, pour les jours qui viennent. Et il y aura donc samedi 6 juin, l'Assemblée Générale et même la fin de saison des vendredis 5 juin, donc au samedi 6 juin, l'Assemblée Générale, le gymnase de Béchamp du judo. Alors le vendredi 5, l'Assemblée, c'est à 20h. Samedi 6, finale du challenge des Hauts-de-Vosges. Déroulement de la journée de 8h30 à 18h. Les horaires sont approximatifs. Hein. Bon, c'est pas un horaire suisse. Donc, à 10h, remise des médailles baby judo. 10h30, séance de Taiso. 15h, remise des médailles mini poussins. 16h30, remise des poussins. Et 17h45, des benjamins.
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1: Et les organisations à venir au pays de Gérardmer, pays des Lacs, ou encore à la Bresse, vallée de la Mozotte, et un petit peu plus loin, on va suivre la rivière. Et le 13 juin, festival des Effoussenets, les Fatal Picards, et une touche d'optimisme, la base de loisirs de Saulsure, réservation sur LOASO, 25 euros. Vous entendrez d'ailleurs en interview les Fatal Picards sur Radio des Ballons. Le salon littérature jeunesse, c'est samedi 6 juin, entrée libre, à Gérardmer, donc à la Média Ludothèque de 10h à 18h. Et entrée libre. Et ce sera à l'espace Tilleul, donc à Gérardmer, alentour Éclat de Lire, à partir du 6 avril jusqu'au 6 juin, donc jusqu'au 6 juin, donc c'est toujours valable. Spectacle, balade comptée, exposition, rencontre, atelier, atelier d'écriture, conférence. La symphonie des aigles, ce sera le 13 juin, c'est beaucoup plus loin là, puisqu'il s'agit de la volerie des aigles, et une soirée qui débutera avec Entre ciel et terre. Une soirée emblématique, Symphonie des jeunes de Strasbourg. La soirée se prolongera ensuite dans une ambiance conviviale autour d'une buvette et d'un barbecue. Et vous renseignez donc près de la volerie des aigles, vous allez les trouver sur internet, sachez que le tarif est de 12 euros pour les adultes, 8 euros pour les enfants de 5 à 14 ans, 10,50 € pour le tarif réduit et 7 euros pour autre tarif réduit, celui des enfants. Des stations immersives donc au cœur du parc à découvrir avec ce qui est un événement un peu national d'ailleurs. Luc Arbogasti, le chant des pierres, chapelle de Travexin à Cornimont. Ce sera le samedi 27 juin à 20h30 ainsi que le dimanche 28 juin à 16h. Le tarif est de 25 euros. Les places sont limitées. Vous réservez sur Hello Asso. Renseignements au 06 21 04 66 26 et chapelle.travexin@free.fr. Et il y a également un autre numéro de téléphone, 06 15 17 04 87, si le premier ne fonctionne pas. Petite restauration sur place, concert organisé par l'association des amis de la chapelle de Travexin.
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L'actualité en ce lundi à Vincennes, vous savez que nous avions parlé d'une maison qui a été donc incendiée. Eh bien, un corps a été retrouvé à l'intérieur. C'est un drone qui a été employé durant la grande partie de la matinée d'hier pour tenter de retrouver une trace de l'occupant. Et donc, finalement, son corps a été retrouvé à l'intérieur de la maison. Vacarme, béton, moteur, mépris de la montagne. Selon les organisateurs, SOS Massif des Vosges, 80 personnes ont défilé samedi pour enterrer symboliquement la montagne à Gérardmer et protester contre le passage du rallye Vosges Grand Est. Une ancienne entreprise de taxi à Vittel, gérée par un couple condamné pour travail dissimulé, abus de biens, blanchiment d'argent. La société doit payer 20 000 euros, le gérant 50 000 euros, interdiction de gérer pendant 10 ans, la gérante 15 000 euros d'amende et donc la confiscation des deux Porsche. Succès pour la foire au beignet au Tillot qui s'est déroulée sans pluie. Et de même pour l'impératrice Eugénie qui a défilé dans Plombières. Et puis, histoire tendre, à Saint-Étienne, les pompiers ont secouru un petit chat derrière le bardage de la salle multi-activité. Il a été recueilli par le maire qui a en principe trouvé déjà une famille d'accueil. La mort de Bernadette Chirac, elle avait 93 ans. Décès également de Marguerite Arnoux, née Grassler, 92 ans, obsèque jeudi à 10h30 à l'église de la Bresse. André Georgel, 89 ans, obsèque mercredi à 15h à l'église de Chandray. Michel Pierson, 98 ans, obsèque mardi à 14h30 à l'église de Saint-Étienne. Noël Frémiot, né François, 77 ans, obsèque demain mardi à 9h30 à l'église de Chenimesnil. Puis les obsèques de Bernard Beaumont, 94 ans, de Romy Remond, jeudi à 14h15 au crématorium d'Épinal dans l'intimité. Jacqueline Desmougins et Mathieu, 94 ans, ce lundi à 10h30 à l'église de Dommartin. En sport et en football, l'équipe de France féminine jouera demain contre l'Irlande. Eh bien ce soir, c'est la France, mais qui joue contre l'équipe Nord. La France également, mais la France, celle des hommes. C'est à 21h10 télévisé sur TF1, préparation de la Coupe du Monde. En cyclisme, le Giro féminin, la dernière étape hier, et c'est la néerlandaise Demi Vollering, eh oui, qui a gagné donc le Giro en battant Anna van der Breggen, justement, la limite, puisque c'était dans cette dernière étape. En football également, à noter que Thaon 2 jouera en régional 1, alors que les autres sont en national 3, Thaon, l'équipe première, avec Raon donc, et Kellerman, elles seront trois équipes de notre secteur vosgien. En tennis, c'est Roland-Garros, la Russe Mira Andreeva a gagné la finale. L'Allemand Alexander Zverev a battu l'Italien Flavio Gobboli à son tour. Et puis Remiremont a battu Savigny 4-2 pour la dernière de la saison. À noter aussi donc le Formule 1 Antonelli qui sur Mercedes a remporté le Grand Prix de Monaco. Et puis on rappelle que Sébastien Loeb sera présent du 12 au 14 juin avec plus de 200 pilotes au rallye Vosges Grand Est. Du soleil ce lundi, mais arrivé d'orage avec pluie dans l'après-midi, même peut-être avant, 8 à 26 degrés, des vents jusqu'à 50 km par heure. Demain mardi, des pluies et des éclaircies de 13 à 20 degrés. Mercredi, pluies et éclaircies également de 9 à 20 degrés. Jeudi, soleil et nuages de 7 à 22 degrés. Et vendredi, du soleil et des nuages de 8 à 26 degrés.

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1: Avec l'AFPA de Golbey, il y a un contrat d'apprentissage pour un CDD de 12 mois qui vous est proposé au Ménil en tant que serveur en restauration. C'est un travail à 35 heures par semaine, poste ouvert aux débutants pour préparer donc un CAP ou BEP. Le Carrefour Contact de Saint-Maurice est à la recherche d'un employé polyvalent de libre-service. C'est pour un CDD de 3 mois à 35 heures. C'est un poste qui est ouvert aux débutants. À la Bresse, un opérateur de fabrication en matériaux de construction est recherché pour une mission intérimaire de 4 mois à 35 heures par semaine. Est spécialisé dans la menuiserie en aluminium. C'est un poste qui est ouvert aux débutants. L'hôtel-restaurant Les Barus de Gérardmer recherche un plongeur en restauration pour un CDD de 6 mois à temps partiel, 25 heures par semaine, et des débutants sont recherchés. Avec l'AFPA de Golbey, vous allez pouvoir préparer un contrat d'apprentissage sur un CDD de 12 mois pour un BEP en commis de cuisine. Et c'est avec donc un restaurant sur le secteur de Gérardmer. À Remiremont, Relook Air est à la recherche d'un coiffeur pour un poste en CDI à 35 heures par semaine. Alors les débutants sont acceptés pour ce poste avec tout de même une formation CAP, BEP ou équivalent en coiffure. Avec l'AFPA de Golbey, bien vous allez pouvoir préparer un CAP BEP en tant que couvreur zingueur. Vous travaillerez avec une entreprise de Remiremont, CDD de 12 mois en contrat d'apprentissage. L'entrepôt du bricolage à Remiremont est à la recherche d'un hôte ou hôtesse de caisse pour le service client. C'est un poste en CDI à 35 heures par semaine. Le poste à pourvoir de suite. Et côté expérience, on vous demande d'avoir au moins 2 mois en caisse. Une entreprise basée à Éloi est à la recherche d'un technicien support informatique pour un CDI à 35 heures par semaine. Alors pour ce poste, il faut avoir une formation Bac plus 2 ou plus 3 minimum en informatique. On vous demande de maîtriser l'anglais et d'avoir également 3 ans d'expérience. Une entreprise d'Éloi spécialisée dans la palettisation est à la recherche d'un conducteur de machines de conditionnement. Alors c'est pour une mission intérimaire de 4 mois à 35 heures par semaine et il faut avoir au moins 1 an d'expérience. À Saint-Maurice, un opérateur de scierie est recherché pour une mission intérimaire de 3 mois, un poste à 39 heures par semaine. C'est ouvert aux débutants. L'entreprise Vanson du groupe Livio Tio est à la recherche d'un étancheur. C'est un poste en CDI à 39 heures par semaine qui vous est proposé. Et c'est un poste qui est à destination des débutants.
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2: La vie au pays de Remiremont et aux alentours, dimanche 7 juin, à partir de 8h, c'est la rando trail stéphanoise organisée par l'association Courir Ensemble Vosges. Dimanche 7 juin, à 17h30, à la chapelle de la Suche, concert duo Jean-Pierre Comeau au piano et Xavier Girotto au saxophone, organisé par l'association Noctua. Et le jeudi 11 juin, Voyage imaginaire, le grand théâtre des sons et des histoires dans le cadre de la deuxième édition de la Dizaine des Arts organisée par la CC, la communauté de communes de la Porte des Vosges méridionale. Dit en entier, c'est quand même mieux. Le théâtre de la Miroiterie en spectacle, et ce sera du 4 au 7 juin, spectacle créé à la Miroiterie. Pour tous les goûts, pour tous les âges, buvette et petite restauration sur place, food truck le samedi. Alors, je vais vous donner le programme du vendredi soir. À 19h, je ne peux pas le prononcer, c'est par les collégiens. À 20h, Grolanda par l'atelier du jeudi. À 20h30, les secrets du palier par les adultes. Samedi 6 juin, 10h, cap ou pas cap par les enfants. Et puis le 11h30, alors je préfère ne pas le prononcer, mais ce sera par les collégiens le retour. À 14h, le secret du palier par les adultes. À 15h45, le coq au village par les TTF BG. À 16h15, libre par la troupe du bout de la rue. Et à 16h30, Grolanta par l'atelier du jeudi, ce que j'ai pas pu prononcer, mais vous le savez certainement d'avance. Et food truck toute la journée, Val Traiteur, Flamenkuch, venez manger sur place. Réservation par SMS uniquement au 07 60 06 93 80. Et non, jour, heure du spectacle, nombre de places que vous voulez. D'autres rendez-vous encore hein, pour les jours qui viennent. Et il y aura donc samedi 6 juin, l'Assemblée Générale et même la fin de saison des vendredis 5 juin, donc au samedi 6 juin, l'Assemblée Générale, le gymnase de Béchamp du judo. Alors le vendredi 5, l'Assemblée, c'est à 20h. Samedi 6, finale du Challenge des Hauts-de-Vosges. Déroulement de la journée de 8h30 à 18h. Les horaires sont approximatifs. Hein. Bon, c'est pas un horaire suisse, donc à 10h, remise des médailles baby judo. 10h30, séance de Taïso. 15h, remise des médailles mini poussin. 16h30, remise des poussins. Et 17h45, des benjamins.
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1: Que connaissons-nous de notre intelligence émotionnelle et relationnelle? Que ressentez-vous lorsque vous êtes en contact avec vos peurs, vos épreuves ou vos succès? La plupart du temps, l'éducation que nous avons reçue n'a pas été basée sur la connaissance de soi. Elle a même souvent consisté à empêcher cette connaissance et le temps passant, nous pouvons ressentir le manque de ce soi méconnu. La scolarité, depuis le début, enseigne plutôt l'esprit de compétition et ne promeut comme seul développement que celui de la stricte fonction intellectuelle. Qu'enseigne-t-elle du ressenti ? Si l'enseignement se centre sur les savoirs, qu'en est-il de la dimension de l'être ? Comment les parents pourraient-ils mettre l'enfant en contact avec son ressenti alors qu'eux-mêmes sont la plupart du temps coupés de leur propre vie intérieure ? Il est urgent d'apprendre à nommer, à identifier, à comprendre, à exprimer ses émotions positivement, sous peine d'en devenir esclave, pour le bonheur de nos enfants et des adultes qu'ils deviendront. Les émotions, l'émotivité, la prise de parole en public, elle connaît bien. À ce jour, elle est l'auteur de 23 livres, dont un best-seller, L'intelligence du cœur, dans le domaine de la parentalité. Voici, sans plus attendre, la psychothérapeute, écrivaine et conférencière, Isabelle Filioza. Que connaissons-nous de nos émotions ? Que connaissons-nous de la peur, de la joie et de la colère ? Que connaissons-nous de notre intelligence émotionnelle et relationnelle ?
2: Ah là là, on connaît. En fait, on a l'impression de connaître beaucoup de choses et c'est vrai que quelque part on connaît tout ça puisque ça nous habite, puisque tous les humains éprouvent des émotions. Mais connaître le vivre, oui, forcément, mais connaître au sens que donner sens, au sens de maîtriser, ça, beaucoup moins. En fait, nous n'avons rien appris à l'école sur comment on gère une colère. Qu'est-ce que c'est qu'une colère ? À quoi ça sert ? On ne sait même pas faire la différence entre une colère affirmation de soi et une colère brutalité, une colère violence. On ne sait pas à quoi sert la tristesse. On nous a juste dit sèche tes larmes, oh tu dois être fort, etc. Et donc on a très très peu d'informations sur les émotions. À l'école maternelle, on devrait nourrir nos intelligences émotionnelles et relationnelles, mais en réalité, pour l'instant, il ne se passe pas grand-chose là-dessus. On écoute de plus en plus les émotions des enfants, mais pour l'instant, il n'y a pas encore suffisamment d'informations.
1: Avant d'écouter les enfants, est-ce qu'on s'écoute soi-même ?
2: Oui, bien sûr, c'est le problème, c'est qu'on ne sait souvent pas exactement ce qu'on doit écouter chez les enfants, ni chez soi-même. Nous ne savons pas bien identifier ce qui se passe à l'intérieur de nous et ce qui se passe donc forcément à faire théorie. C'est difficile de savoir ce qui se passe pour les enfants. Et donc, nous avons tendance à écouter un peu n'importe comment parce qu'on nous a dit qu'il fallait écouter les émotions. Il y a eu toute une période où on nous disait les émotions, c'est le chaos, les émotions, il faut absolument les réprimer, il ne faut pas exprimer ses émotions, etc. Les émotions, c'est pour les femmes, c'est un truc, c'est affectif, contrairement à ce qui serait rationnel. Et donc, pendant toute une période, on nous disait, si on est dans l'émotion, on n'est pas dans la logique.
1: Isabelle Filioza.
2: Et puis, les scientifiques sont venus balayer toutes nos idées reçues là-dessus et nous ont dit, si, pour être vraiment rationnel, nous avons besoin de nos émotions. Les émotions font partie intégrante de notre équipement cérébral et elles sont absolument nécessaires, par exemple, pour décider. Quelqu'un qui n'a plus une zone émotionnelle fonctionnelle n'est plus capable de prendre des décisions saines, logiques, et approprié. Et donc, ne serait-ce que savoir choisir qu'est-ce que je préfère, qu'est-ce que j'aime moins, tout cela, ça repose sur nos émotions. Donc, depuis quelque temps, on nous dit un peu partout, exprimons les émotions, écoutons les émotions. Mais comme nous n'avons que très très peu d'informations sur ce que c'est, nous ne savons pas très bien quoi faire. Et donc, quand un enfant se met à pleurer, à crier, à hurler dans un supermarché, eh ben, on peut avoir tendance à lui dire, ah ben, je comprends que tu sois pas content parce que je te donne pas le bonbon que tu veux, alors que ça n'a probablement rien à voir du tout. C'est-à-dire que pour pouvoir faire preuve d'une véritable empathie, pour véritablement écouter, entendre ce que exprime l'enfant, eh bien, nous avons à comprendre ce qui se passe pour lui. Et pour ça, il nous faut un petit peu plus d'informations sur ce que sont toutes ces émotions.
3: On ne peut pas détecter cette information de l'enfant si on est stressé, puisque le stress est une barrière à la compréhension.
2: Mais vous avez trouvé le mot juste, Richard. C'est exactement ça, c'est le stress. En fait, l'enfant qui hurle dans le supermarché, il hurle pas du tout parce qu'il est furieux, il hurle parce qu'il est juste complètement sous stress. Et bien sûr que sa réaction de stress nous met nous-mêmes sous stress. Nous sommes déjà sous stress. C'est pour ça aussi que lui, il éclate. C'est parce que nous étions tendus, stressés. Qu'est-ce qu'il faut que j'oublie pas ici, machin, etc. On fait nos courses rapidement en se disant, oh, pourvu que personne ne voit que je suis un mauvais parent. Bref, ce stress est déjà majeur. Et du coup, l'enfant est stressé aussi. À un moment, son cerveau sature. Il se met à éclabousser de partout, à hurler. Et bien sûr, nous, ça nous met sous stress et ça nous rend encore plus incapables de gérer les choses. Et donc oui, la première chose que nous avons à apprendre, avant même d'apprendre à réguler nos émotions, nous avons besoin d'apprendre à réguler notre stress, à calmer notre amygdale, cette petite zone dans le cerveau qui dirige les réactions de stress. Calmer l'amygdale, hein, être capable de souffler, retrouver le contact avec soi-même, récupérer son cerveau en entier, parce que finalement, quand il se passe quelque chose d'un petit peu, qui sort de l'ordinaire, hein, quand nos enfants disjonctent ou, quand ça déborde, eh bien, on dirait qu'on perd notre cerveau, on perd nos compétences, là, on oublie tout et on se met juste à hurler, on craque, on est sous stress, nous aussi. Et donc, comment arriver à récupérer la conscience de nous-mêmes, planter nos pieds sur le sol, respirer, expirer plus exactement, parce que quelquefois quand je dis respirer, les gens se mettent à prendre de grandes inspirations et ça va juste nous exciter encore plus. Donc expirer, souffler, on peut compter, on peut boire un verre d'eau, on peut regarder de la nature par la fenêtre. Si on n'a pas de nature par la fenêtre, eh bien au moins une plante verte ou même la couleur verte chez soi sur les murs, ça suffit déjà pour nous calmer un petit peu. Mais ça,

0: 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Aujourd'hui le thème, comment les parents pourraient-ils mettre l'enfant en contact avec son ressenti? Avec une spécialiste, et pas des moindres, Isabelle Filiosa.
1: Oui, mais alors, c'est une bonne idée, mais quand tu es dans le supermarché, parce que tu donnais l'exemple du supermarché tout à l'heure... Tu vas faire la position de Bouddha sur le caddie pour te calmer, parce que c'est pas évident d'avoir une technique de relaxation au moment où il y a l'action.
2: Nous avons besoin de techniques ultra simples. Il suffit de sentir le contact de ses pieds sur le sol. Ça demande rien du tout. Simplement, je sens le contact de mes pieds sur le sol. Je peux aussi sentir, puisque j'ai la main sur le caddie, le contact que me procure le manche du caddie dans la main. C'est-à-dire que c'est très important de ne pas serrer la poignée du caddie, mais de sentir le contact. On peut bouger légèrement la main, peut-être même aller sur les grilles du caddie, là où c'est un peu froid, parce que ça va nous procurer des sensations. La simple fait de diriger notre attention vers des sensations physiques, corporelles, dans la main, ou mieux dans le pied, parce que c'est encore plus loin du cerveau, ça va calmer l'amygdale. Ça calme, ça ralentit le rythme cardiaque automatiquement. Une autre chose qu'on peut faire, c'est saisir l'enfant et le prendre dans ses bras et lui faire un câlin. Nous, ça nous calme, et lui aussi.
1: Tous les enfants aiment les câlins?
2: Tous les enfants aiment les câlins et ont besoin de câlins. Après, ils peuvent refuser le câlin sur le moment, forcément. C'est-à-dire que s'il est sous stress, hein, l'enfant, la première réaction qu'il va avoir quand on va le saisir et le prendre dans les bras, c'est déjà de nous rejeter. C'est juste naturel, puisque c'est la réaction suivante de stress. Après la réaction d'agression, hop, il va repousser, essayer de fuir, essayer d'esquiver. C'est juste la réaction suivante. Ça montre qu'il est sous stress et que c'est ce dont il a besoin. Donc là, on a deux options. En fonction de l'enfant, de ce que nous connaissons de lui et du niveau de stress dans lequel il est, soit nous le gardons dans les bras et nous lui parlons, nous sommes plus tendres encore et vraiment, hop, tout doucement, on fait que au début il se débat et puis hop, rapidement il se laisse aller, il pleure et il fait un câlin. Ou alors, on lui propose de sauter sur place, on lui propose de courir très très vite autour du rayon pour pouvoir, tu cours trois fois autour du rayon, parce que le stress a besoin de sortir du corps. En fait, le stress, c'est pas juste dans la tête, c'est corporel. Ce sont des hormones, adrénaline, cortisol, dans le corps. Et donc, ces hormones ont besoin d'être utilisées. Cette mobilisation énergétique qu'il y a dans le corps a besoin d'être utilisée. Et donc, si on fait courir l'enfant, si on le fait sauter dans certains endroits, il y a des piscines de balles, hop, saute dans la piscine de balles. S'il pouvait y avoir des petites trampolines dans tous les supermarchés, ce serait génial. Ça permettrait aux enfants de sortir un petit peu toutes ces tensions à l'intérieur.
1: Pourquoi les enfants ont plus de stress que les adultes de naissance?
2: Ils n'ont pas plus de stress, mais ils ont des cerveaux moins capables de le réguler. Nous, nous avons un cerveau qui est toute une zone cérébrale qui nous aide à inhiber les comportements, qui nous aide à réfléchir, qui nous aide à différer quelque chose pour pouvoir aller plus loin. Et puis, nous savons que nous voulons faire nos courses, etc. Nous avons toutes sortes d'informations et capacités d'avoir toutes ces informations dans notre tête. Les enfants, non. Leur système émotionnel est comme le nôtre, pas plus fort, mais ils n'ont pas les capacités de régulation encore. Donc forcément, quand l'émotion est excitée, quand le stress est présent, ils n'ont pas les capacités de régulation de stress.
1: Et à quel âge ils commencent à avoir les outils pour pouvoir se protéger?
2: Petit à petit, avant 2 ans, un enfant ne peut absolument pas inhiber ses comportements. À partir de 3 ans, il commence à être capable de faire si on lui donne des outils pour le faire. Et petit à petit, ça va se construire. Le cerveau termine de se construire à 28 ans. Donc, à 28 ans, on a vraiment un cerveau normalement en bon état, s'il n'a pas été abîmé par la pollution ou même par un peu trop de violence reçue dans l'enfance.
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1: La vie est là, avec l'intelligence du cœur dans le domaine de la parentalité, avec Isabelle Filioza.
2: Comment tu sais, toi, par ton expérience, qu'un parent est à tous les outils, parce qu'il y a des parents qui, eux-mêmes, étant enfants, ont été battus ou ont eu des émotions
3: brisées. Que les parents ont tous les outils. Aucun parent n'a tous les outils. Je n'avais pas tous les outils. Ce qui est important, c'est pas d'avoir tous les outils. On n'aura jamais tous les outils. Tous les jours, j'apprends des nouvelles informations. J'ai appris avant-hier les raisons pour lesquelles ma fille, tout bébé, a tellement pleuré et avait tellement de mal à dormir. Avant-hier.
2: C'était quoi ?
3: Eh bien, ma fille est née par césarienne. Et je ne savais pas qu'il y a une hormone dans notre cerveau, un neuromédiateur qui s'appelle le GABA. Le GABA est inhibiteur. Et donc, il nous permet d'inhiber nos comportements, il nous aide à nous endormir, il aide à ralentir en quelque sorte. Or, ma fille est née par césarienne, et quelle différence entre une césarienne et une naissance par voie naturelle, c'est la quantité d'ocytocine. Mais tout ça devient intéressant seulement quand on sait que le GABA est inhibiteur chez les gens qui sont nés, mais chez un fœtus, il est excitateur. Donc, le neuromédiateur GABA, dans le cerveau d'un fœtus, est excitateur. Pendant l'accouchement, avec les doses massives d'ocytocine, l'ocytocine se lie avec le GABA et transforme le GABA en un neuromédiateur inhibiteur. Et du coup, un enfant qui naît par césarienne ne reçoit pas les énormes doses d'ocytocine que reçoit un bébé qui naît par voie normale. Quand ils naissent par voie normale, ils sont un peu groggy comme ça. On croit que c'est parce que ça a été dur. C'est aussi surtout parce qu'ils sont complètement plein d'ocytocine et d'hormones qui leur permettent de ne pas sentir la douleur, etc. Donc, ils sont un peu groggy et ça dure 4-5 jours. Donc, ils dorment pas mal, etc. Tandis qu'un bébé né par césarienne, ma fille, hop, elle était tout de suite super éveillée. Moi, j'étais toute fière que ma fille soit éveillée, les petits yeux écarquillés, etc. Mais en fait, c'était un problème. Et elle avait beaucoup de mal à s'endormir. Elle avait beaucoup de mal elle était souvent mal et elle hurlait parce qu'elle était trop stimulée. Et donc, ça, je ne savais pas. Et donc, voilà, maintenant, elle a 24 ans et je ne savais pas ça à l'époque. On apprend des choses tous les jours.
2: C'est quoi l'ocytocine ?
3: L'ocytocine, c'est l'hormone de l'amour, c'est l'hormone de la relation, c'est l'hormone qui permet de calmer. C'est une hormone qui sert à énormément, énormément de choses. Elle le déclenche, elle est très, très utilisée dans au moment où l'enfant sort du ventre de la maman. Elle est aussi transmise dans l'allaitement. C'est une hormone qui, à la fois, calme et oriente vers l'autre. C'est-à-dire que l'ocytocine, quand on a de l'ocytocine, en tant que maman, à l'intérieur de soi, eh bien, on regarde l'enfant, on va s'attacher beaucoup plus facilement à l'enfant. Si on n'a pas assez d'ocytocine, on ne va pas s'attacher à l'enfant. Donc, c'est des deux côtés, et du côté de la mère, et du côté du bébé, et du côté du père, bien sûr, aussi. Plus on a d'ocytocine, plus on s'intéresse les uns aux autres, plus on est dans la compassion, dans l'attachement.
2: Et l'ocytocine, finalement, ça peut être un regard, ça peut être une caresse, ça peut être juste simplement une bienveillance. Non, alors finalement, l'ocytocine rend intelligent.
3: Exactement, Richard, tout à fait. Et c'est vrai qu'un regard suffit à déclencher une sécrétion d'ocytocine.
2: Alors quand on regarde les gens dans la rue, des fois ils me disent « Mais pourquoi ils me regardent comme ça? Qu'est-ce que j'ai ?»
3: Et oui, et donc le problème c'est que nous sommes sous stress principalement. Et quand tu parles de train, tu parles de métro, etc. Quand on est dans le métro et qu'il y a un inconnu qui nous regarde, ça excite notre système de stress immédiatement, notre amygdale est « Ah !» Et donc tout de suite j'interprète « Il me veut du mal
2: !»
3: Voilà, on panique tout de suite, le stress. Exactement, le stress domine.
2: Coupe l'ocytocine.
3: Il coupe tout, il coupe l'accès à d'autres zones et le stress c'est normal. On va d'abord se protéger du danger. Mais
2: il paraît qu'il y a du bon stress. C'est quoi le bon stress?
3: Le bon stress, c'est e-stress, c'est le stress positif. Le bon stress, c'est... parce que le stress, c'est l'effort d'adaptation de l'organisme. Donc, le stress, il est bon en essence. Le problème, c'est l'accumulation. Et nous vivons dans un monde où il y a tellement de bruit, de lumière, de sollicitations, de stimuli divers et variés que c'est très, très difficile. Le bon stress, c'est quand on a un challenge, qu'on veut atteindre quelque chose. On sait qu'on a tel objectif et donc on se défonce, on va mobiliser, on est tendu parce que, est-ce que je vais y arriver ? Mais oui, on va y arriver. Et donc ça, c'est du bon stress. C'est le stress qui nous mène, qui nous porte. Hein. Cette énergie qui nous porte. Parce que les gens qui ont des super bons résultats, les gens qui battent les records, ils ne battent pas leurs records quand ils sont tout seuls en train de faire des répétitions. Ils battent leurs records quand il y a un stade plein qui les ovationne autour d'eux. Ils battent leurs records quand il y a un maximum de stress. Le stress nous donne l'énergie de pouvoir réagir. Ça, c'est du bon stress. Après, quand c'est trop, c'est trop. Et donc, du coup, ça devient du mauvais stress.

0: C'est quoi le trop de stress?
1: C'est le stress qui m'aide, le stress qui me soutient et le stress qui m'aide à aller dans la direction où je veux aller. Et le stress qui ne me convient pas, c'est celle qui m'oppresse, c'est à chaque fois que quelqu'un me domine, c'est à chaque fois que je n'ai pas ma liberté. Chaque fois que nous sommes hors connexion, hors relation ou hors liberté, eh bien, nous risquons d'être dans un stress qui va être nocif.

0: Alors, justement, alors, on vient de définir le stress sur deux manières. Les émotions viennent mettre une teinte, c'est-à-dire...
1: Exactement, voilà. Tu as tout compris. La définition du stress, c'est une réaction d'adaptation de l'organisme à toute sollicitation. C'est une réaction non spécifique. L'émotion est une relation spécifique. Donc en fait, exactement ce que tu viens de dire, c'est l'émotion donne une teinte au stress. C'est le même stress, c'est du stress que tu vives de la joie ou que tu vives de la terreur, mais c'est parce que c'est à chaque fois une adaptation. Mais évidemment, pour la joie, c'est de le stress, pour la terreur, c'est de la détresse.

0: Si je souris à quelqu'un, ça me donne de l'ocytocine à moi-même. Si l'autre ne sourit pas quand même.
1: Ocytocine, dopamine, sérotonine, voilà les bonnes hormones qui nous permettent. Tout à fait, ça c'est vrai. Tout à fait.
0: C'est pour ça que les enfants répondent très vite au sourire. Ils ont compris ça très tôt, en fin de compte.
1: Les enfants répondent à tout, en fait. Et donc, si on regarde l'enfant en faisant une grimace, en fronçant les sourcils, on déclenche le stress dans son corps. Si on lui fait un sourire, on déclenche le sourire sur son visage, tout à fait.
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0: 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Nous allons retrouver Isabelle Filioza. Si nos gènes sont influencés par notre environnement, l'épigénétique pourrait-elle réparer l'expression des émotions?
1: C'est ça, c'est pas si nouveau que ça l'épigénétique, hein, mais c'est vrai que pendant trop longtemps, on a cru que nous étions déterminés par nos gènes. Donc après, on s'est rendu compte que le génome était là, ok, c'est une carte. Maintenant, les gènes vont s'exprimer ou non en fonction de l'environnement. Et nous avons toutes sortes de protéines qui vont s'enrouler autour des gènes et qui vont permettre à certains gènes de s'exprimer ou qui vont inhiber certains gènes. Et l'épigénétique, c'est tout ça. C'est tout le rôle de l'environnement qui va moduler l'expression des gènes. Mais non seulement on sait aujourd'hui donc que l'épigénétique joue un grand rôle, ce qui fait que toutes les anciennes discussions sur c'est inné, c'est acquis, tout ça est tombé par terre, parce que rien n'est ni inné ni acquis, tout est épigénétique, c'est-à-dire une interrelation entre l'environnement et la génétique. Mais ce qui est un peu plus nouveau, c'est que nous savons maintenant que l'environnement impacte les gènes. Et que ça se transmet sur plusieurs générations. C'est-à-dire que non seulement, ce n'est pas parce que nous avons un gène comme ci, comme ça, que nous allons forcément le développer dans la vie, mais quel que soit le gène de base, si nous subissons de la violence, par exemple, notre gène va être abîmé. Et un gène abîmé, nous allons le transmettre à nos enfants. Et donc, nous savons aujourd'hui ce qui a été ridiculisé à l'époque, l'idée de Lamarck sur l'hérédité des caractères acquis. Eh bien oui, certains caractères acquis peuvent être transmis.
2: Et on peut changer nos gènes au courant
1: oui,
2: de...
1: Oui, yes. Bien sûr. Puisqu'on abîme dans un sens, on peut les changer dans un sens. Ça veut dire, la bonne nouvelle, qu'on peut les changer dans l'autre sens. Tout à fait. Nous ne sommes pas soumis à notre génétique. Alors, on est soumis quand même. On ne va jamais pouvoir passer des yeux marrons aux yeux bleus directement comme ça, voilà. Mais les gènes qui sont abîmés, les gènes qui ont perdu un peu ce qu'on appelle ça les télomères, c'est la branche sur le... chromosome qui a pu être altéré, eh bien ça peut repousser, ça peut se réparer par différentes choses. L'expression des émotions, ça aussi c'est assez nouveau, mais il a été démontré que l'expression des émotions pouvait permettre la réparation des gènes. Donc l'expression des émotions, ce qui permet aussi de réparer la génétique, c'est l'alimentation. Nous avons besoin d'une bonne alimentation qui soutienne le développement et qui soutienne la synthèse de protéines, etc. et qui ne soit pas inflammatoire. Donc, toutes les protéines inflammatoires, il faut vraiment diminuer, c'est-à-dire les blés de maintenant, tout ce qui est le gluten et d'autres protéines inflammatoires. En fait, chacun, on va être plus ou moins sensible à ceci ou cela. Nous avons besoin d'augmenter les huiles oméga-3. On en a beaucoup parlé, mais c'est une réalité. On le sait aujourd'hui, scientifiquement, pour pouvoir réparer le cerveau et pour pouvoir réparer nos gènes, nous avons besoin de boire de la bonne eau, nous avons besoin de manger des oméga-3, nous avons besoin de manger de rééquilibrer notre flore intestinale. Nous avons vraiment besoin de retrouver un environnement sain pour pouvoir fournir à nos gènes les bases qui lui permettent de se reconstruire, quoi, finalement.
2: Si on a eu une enfance difficile, on peut modifier notre vie en changeant nos gènes. Parce qu'on
1: tout
2: dit souvent
1: fait.
2: C'est héréditaire, c'est
1: bien
2: culturel.
1: Sûr. Tout à fait. Alors que cela ne donne pas aux parents la permission de frapper leurs enfants et d'exercer toutes sortes de violences sur leurs enfants sous prétexte que ça se répare. Non, bien sûr ça se répare, mais c'est quand même difficile à réparer et très très long à réparer. Il y a des choses qui se réparent plus facilement que d'autres. On sait qu'un viol va être inscrit dans les gènes, mais on sait aussi que ça peut se réparer. Mais ça prend du temps pour réparer. Et donc, évitons de blesser nos enfants. Par contre, si nous-mêmes nous avons été blessés dans notre histoire, eh bien sachons que oui, ça peut se réparer et que la voie, elle passe par une reconnaissance de ce qui s'est passé, les yeux ouverts. Il ne s'agit pas de minimiser, il ne s'agit pas de dire c'était pas grave, ni même c'était absolument dramatique, c'était ce que c'était. Je le regarde, je revis les émotions que j'ai éprouvées à ce moment-là, avec la puissance que ça a eue. Je revis la terreur, le dégoût, la honte, je revis tout cela, pas tout seul, avec un psychothérapeute présent qui sait m'accompagner dans toutes ces émotions. Et en libérant ces émotions, je vais petit à petit retrouver le contact avec moi-même et mes gènes vont pouvoir se reconstruire.
2: Donc là, on rentre dans la colère. La réparation des gènes et d'accepter, c'est de ne pas tomber dans la colère et de parler du véhicule corporel. Toi, tu es pour la colère ?
1: Ah oui, la colère est fondamentale, la colère est nécessaire. La saine colère, la colère qui dit « stop », qui dit « je ». La colère, c'est l'énergie de réparation. On a trop voulu étouffer la colère parce qu'on l'a confondue avec la violence. Mais la colère, c'est l'affirmation de soi. C'est l'énergie de réparation et c'est ce qui permet l'équilibre entre deux personnes. Lorsque dans un couple, il y en a un qui ne se met jamais en colère, eh bien, il y en a un qui domine l'autre. On a besoin de la colère parce que la colère, elle définit l'espace, elle définit nos frontières, elle définit qui nous sommes, elle nous permet de sentir « Ah, ça c'est moi ». Elle définit l'identité. Quand on n'a pas accès à sa colère, et notamment quand on n'a pas accès à la colère envers nos parents, eh bien du coup, on reste soumis à leur impact. Et du coup, on ne peut pas se guérir. La colère est nécessaire pour guérir. La colère envers les parents est absolument nécessaire pour guérir. Par contre, on ne s'enferme pas dans la colère. Si on s'enferme dans la colère pendant 2, 3, 4 ans, et oh, oui, je suis en colère contre mes parents, à ce moment-là, c'est plus de la colère, c'est de la violence, c'est de la rancœur. Et ça, ça alimente comme ça, on tourne en rond, ça ne sert à rien. Ce dont on a besoin, c'est de retrouver une saine colère, vivre les excès de colère dans le cabinet d'un psychothérapeute, d'un psychopraticien, écrire une lettre à nos parents, les rencontrer peut-être pour se faire entendre, pour viser une réconciliation éventuellement. Et puis, à ce moment-là, une fois qu'on a exprimé la colère, on en est libéré. La colère, elle se libère quand on l'exprime. La rancœur, plus on l'exprime, plus elle augmente. Libérons-nous de nos rancœurs et libérons-nous des colères, mais on se libère des colères en les exprimant sainement, sans violence.
2: Oui, donc une colère, c'est l'émotion. Et comme on dit souvent, tu te mets en colère, donc je ne peux pas parler avec toi. Alors que c'est une légitime défense, c'est une moyen
1: alors, oui
2: non, c'est une émotion.
1: Que tu te mets en colère, ça veut dire que la personne se met en colère. Si elle se met en colère, c'est un jeu de pouvoir. Soit tu es en colère et c'est de l'émotion. Tu ressens de la colère, tu éprouves de la colère, c'est de l'émotion. Mais si la personne doit se mettre en colère, ça veut dire qu'elle n'est pas en colère, elle s'y met. Donc, elle joue un jeu de pouvoir. Et à ce moment-là, effectivement, pas la peine de parler avec elle.
2: Comment tu vois la nuance ? Tu la distingues comment à la voix ?
1: Tu la distingues à la voix, tu la distingues à ce que tu ressens en face. Parce que dans la relation, si tu te sens confortable, c'est-à-dire quand c'est une vraie émotion, en général, on se sent confortable avec l'émotion de l'autre. Dès qu'on sent quelque chose qui ça va pas, je ne sais pas comment réaliser, je ne sais pas comment réagir, c'est probablement un jeu de pouvoir.
2: Est-ce que tu es une femme heureuse ?
1: Oui. Oui, je suis une femme heureuse.
2: Je voulais finir avec une note positive. Ah,
1: oui, je suis une femme heureuse. Je vis avec un homme merveilleux et on s'aime de plus en plus. On nous a dit que l'amour, ça usait et tout. En fait, c'est pas vrai du tout. C'est plus on s'aime, plus on s'aime. Et donc, c'est vraiment super agréable. Ma fille vient d'être diplômée à l'université de Maastricht. Et donc, je vais bientôt la retrouver. Elle rentre de Hollande. Et puis, mon fils vit à Sydney pour l'instant, et il s'épanouit beaucoup lui aussi sur le sol australien, et je le

Closa a écrit 23 livres sur la parentalité et compte tenu de l'engouement suscité par ses livres, elle a créé les ateliers Filiosa un peu partout en France pour découvrir l'approche empathique au cœur des émotions de l'enfant. Son site isabellefiliosa.net. Je vous invite à réécouter nos émissions sur ce même sujet sur notre site richardfederman.com avec André Stern, Isabelle Padovani, Isabelle Pelou, Mathieu Ricard, Ilios Kotsou et j'en citerai encore plein d'autres. Mais pour ma part, je vous retrouve la prochaine fois. Portez-vous bien. Bye.

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9: Dans cette émission, je donne la parole à Yannick Billard, que j'ai rencontré sur un salon du livre où il est venu présenter sur le stand de l'éditeur Transboréal le livre Dans la roue du Petit Prince. Dans cette émission, Yannick nous parle de cette histoire incroyable où il part avec Marie-Hélène, sa femme et leurs trois enfants en vélo sur plus de 7000 km avec un objectif, rencontrer les personnages du Petit Prince. Le projet interpelle. Comment rencontrer ces personnes fictives? Écoutez ce podcast et vous aurez peut-être quelques éléments de réponse. Et on commence cash dans le livre du sujet. Donc l'émission s'appelle Regard d'ailleurs. L'idée, c'est vraiment d'élargir sa vision sur soi, sa vision sur le monde à travers des parcours de vie, des partages d'expériences. Je t'ai rencontré rapidement sur un festival au Grand Bivouac où tu étais là avec un bouquin, Dans la roue du Petit Prince. Et là, tu es sur un autre salon avec le même bouquin qui raconte, je crois, un voyage en famille à vélo. Donc on va en parler avec toi, Yannick Billard, que je découvre sur le stand de Transboréal, ici au Salon du Tourisme. Donc Yannick, raconte-moi tout. J'aimerais peut-être commencer par le début. Qui es-tu? Comment tu te présenterais?
10: Alors moi, du coup, je suis un doux rêveur, un petit peu comme Saint-Exupéry, qui a souvent un peu la tête dans les étoiles. Et voilà, tout a commencé en fait en revenant du Sénégal où je travaille. J'y vais deux fois par an pour le travail, où moi, mon métier, c'est de mener des projets de solidarité internationale là-bas. Et en revenant dans l'avion, un moment, en pleine nuit, je regarde par le hublot et je vois une lueur au beau milieu du désert. C'était complètement improbable, il n'y a aucune raison qu'il y ait une lueur à cet endroit-là. J'ai pas l'explication de ce que c'est, mais pour moi ça a été un appel et c'est ça qui a déclenché l'envie de partir, de voyager. Et je me suis dit, et si c'était le petit prince qui était revenu au milieu du désert? Et de cette idée est né ce projet et cette envie de voyager en famille.
9: Alors avant de parler de ton bouquin et de ce voyage en famille sur les traces du Petit Prince, tu me dis que tu vis au Sénégal en bossant sur des projets de solidarité internationale. Donc toi, qu'est-ce qui s'est passé à titre perso? T'as toujours su, enfant, que tu voulais t'expatrier. À quel moment tu as eu ce goût de l'ailleurs, cette envie d'ailleurs?
10: Alors je ne vis pas au Sénégal, j'y vais deux fois par an, du coup sur des périodes d'à peu près 15 jours. Non, moi à la fois on est très ancré nous chez nous en Savoie, puisque du coup moi je suis passionné de montagne, ma femme est agricultrice là-bas. Mais effectivement j'ai ce besoin d'ailleurs qui est évident, et pour moi c'est avant tout j'ai besoin d'interculturalité. J'ai besoin en fait de pas rester dans mes certitudes, j'ai besoin que une culture de quelqu'un d'autre me permette de voilà découvrir le monde, de me remettre en cause en permanence. Et j'apprécie particulièrement l'interculturalité avec la Afrique, que je trouve très complémentaire de notre culture européenne. Et donc c'est vrai que voilà, on avait fait un premier voyage en vélo, on a traversé toute l'Afrique en vélo, et du coup ça nous a permis de se questionner sur voilà, les autres cultures, les cultures africaines, les questions de solidarité internationale. Et quand je suis rentré de ce premier voyage à vélo en 2005-2006, j'ai décidé de changer de vie, de changer de métier, et je me suis investi en solidarité internationale et j'en ai fait mon métier, ma passion.
9: Qu'est-ce qui t'a emmené en 2005-2006 à tout quitter pour faire une traversée de l'Afrique en vélo? C'est quand même audacieux.
10: Alors là, c'était la fin des études, l'envie voilà, d'aller voir ailleurs avant peut-être de s'installer en agriculture. Donc ma femme s'est finalement installée, mais moi non. Moi du coup, ça m'a vraiment complètement bouleversé, fait découvrir le monde. Et on est parti sur une phrase de Gandhi qui dit « vivre simplement pour que tous puissent simplement vivre ». Et quand on avait 25 ans, on se disait « mais ça veut dire quoi vivre simplement ? Qu'est-ce qu'on peut faire pour que les autres arrivent à mieux vivre ?» On était vraiment avec des questions fondamentales de se dire « mais quelle vie on veut mener ? On veut pas juste mener notre vie en France comme ça. On a envie d'être des citoyens du monde, mais c'était des concepts tout ça, on voyait pas ce que ça voulait dire. Et donc on a fait ce voyage là, on a rencontré 30 projets de solidarité internationale pour voir en fait quel impact ça avait sur le terrain. Et on a fini au Cap de Bonne-Espérance, qui était très symbolique, en disant voilà, on est revenu avec un espoir fou de que les choses allaient changer. Alors voilà, vieillissant, on s'aperçoit que ça change, mais tout doucement. Mais voilà, du coup, c'est ça qui nous a porté, qui nous a donné envie d'aller voir le monde et d'aller voir ailleurs.
9: Tu parles de cette envie d'ailleurs, qu'est-ce qui motive ça en soi? Pourquoi toi tu as eu cette envie d'ailleurs? Qu'est-ce que ça t'apporte, cette interculturalité comme tu dis?
10: En fait, donc je vais utiliser un mot un peu barbare, mais pour moi c'est vraiment quand on arrive à toucher à l'altérité. L'altérité, c'est que la personne est tout autre, l'autre est complètement différent de soi. Et pour moi, en fait, quand on se confronte à ça, du coup, on est obligé, ça nous donne l'occasion de se réinventer. C'est-à-dire qu'il y a des choses qu'on ne comprend pas. Moi, quand je vois mes collègues qui me disent, voilà, j'arrive à communiquer avec mon père qui est déjà décédé depuis 2 ans, Je peux que juste le croire, mais pour moi c'est pas si évident que ça. Et en fait, ça m'attise ma curiosité, ça m'intéresse, et me dire, bah voilà, d'autres ont d'autres visions du monde, et finalement, en nous qui sommes nés en France, on nous a convaincus depuis tout petit que notre culture était la bonne, que c'était la culture de référence, on est très ethnocentré, et en fait, plus on voyage, plus on s'aperçoit qu'en fait, il y a plein de façons de voir la vie, de plein de façons de voir le monde, et du coup, moi, c'est ça qui m'intéresse, c'est de découvrir d'autres cultures, d'autres façons de voir les choses, et parce que du coup, ça m'oblige, moi, à... Voilà, me diversifier. Je parlais de Gandhi, de Saint-Exupéry. Moi, je suis pas quelqu'un qui a une grande, grande culture. Je me réfère à une culture assez populaire. Mais par contre, voilà, cette vision du monde est très, très riche pour moi. Et ça, c'est super.
9: Il y a cette notion de changer de croyance. Alors, c'est vraiment ça, quoi. Comprendre que, ben, finalement, chacun a sa vérité. Mais que la vérité est multiple. Et ça se frottait vraiment à ce conditionnement et ce déconditionnement de soi.
10: Oui, même moi j'en arrive presque, et c'est pour ça que je fais des voyages comme ça qui racontent aussi des histoires. Je suis même aujourd'hui convaincu qu'on peut inventer nos réalités, qu'en fait la réalité elle n'est pas toute faite, que c'est à nous de décider voilà, ce qu'on a envie de voir, ce qu'on a envie d'imaginer, ce qu'on a envie de percevoir du monde. Et voilà, tous les gens se disent non, il y a une vérité, elle est factuelle, elle est comme ça. Et moi je pense que non, en fait on s'invente chacun nos réalités en fonction de qui on est, des lunettes avec lesquelles on regarde les choses. En voyage, moi j'ai plusieurs fois expérimenté le fait que un jour on va pas bien, et du coup on voit tout négativement, on a l'impression que les gens sont mauvais autour de nous, et puis le lendemain on a une super patate, on a une banane, et là tout va bien. Et en fait on est au même endroit, les gens fondamentalement autour de nous n'ont pas évolué, c'est juste nous qui avons changé. Et le fait nous de changer fait que du coup le monde est complètement différent. Et donc c'est pour ça que je suis persuadé qu'en fait il n'y a pas une réalité, il y a la réalité qu'on construit nous à travers notre propre regard, et ça on l'apprend en voyageant.
9: J'aime bien penser que tout est possible et que tout est une question de mindset, de manière dont effectivement on perçoit les choses, on observe le monde autour de soi. Il y a cette magie aussi du voyage qu'on observe, je trouve. Est-ce que toi tu le ressens aussi? Tu dis quand tu es de bonne humeur, ben les curseurs sont ouverts, et quand tu te lèves de mauvaise humeur, rien ne va.
10: En fait, quand on se met en voyage, c'est-à-dire que pour moi on se met dans une condition où on a envie de rencontre, on a envie de découvrir autre chose, et ça c'est plus un mode de pensée. J'ai une fois fait un atelier très intéressant où quelqu'un, en fait, pendant une heure et demie, nous a fait travailler sur nos cinq sens, nous a mis dans une certaine condition, nous a réouvert voilà, à percevoir tout ce qui était autour. On est dans une pièce fermée, on était une quinzaine, et au bout d'une heure et demie, il a ouvert la porte, il a dit « Allez dehors, vous faites un tour du quartier, vous écrivez toutes vos sensations, toutes vos ressentis, et vous rentrez, vous nous remettez un carnet de voyage. » On avait une heure pour faire le tour du quartier. Et jamais on avait vu ce quartier qu'on connaissait par cœur, un endroit où on est allé tous les jours. Et on l'a vu totalement différemment parce qu'on s'était conditionné à le voir différemment et à avoir nos sens en éveil. Et pour moi, quand on part voyager, on met nos sens en éveil. Alors c'est beau, c'est dur de le faire tous les jours au quotidien, mais c'est possible de le faire. Et quand on le fait, c'est super intéressant et super riche.
9: Est-ce qu'on arrive à garder cet émerveillement ici dans son quotidien? Ce que tu dis, quand on est en voyage, on met tous nos sens en éveil. C'est plus facile parce que la différence est tout autour de nous. Donc il y a cet enfant intérieur finalement qui va s'émerveiller des odeurs, des couleurs, des saveurs, de tout ce qu'on va vivre. Est-ce que tu arrives à garder ce regard émerveillé, peut-être de petit prince, ici dans ta vie en France?
10: Je pense que si on le gardait en permanence, en fait, ce serait absolument épuisant pour nous. Je pense que c'est à mon avis ce que vivent un peu les gens qui sont autistes, c'est-à-dire qu'ils ont leur sens tellement en éveil qu'à un moment tout est très fort. On a aussi besoin de rentrer dans des phases où on se pose et on est dans un certain confort intellectuel, dans une certaine sécurité de ce qui nous entoure. Et c'est aussi agréable, en fait, de savoir qu'on est un peu dans un cocon, qu'on est dans nos habitudes. C'est pour ça que moi, par exemple, je suis jamais allé vivre complètement à l'étranger, parce que je vis tellement intensément quand je suis dans la différence que de temps en temps j'ai besoin de revenir dans mon camp de base. D'être chez moi et d'être dans un environnement que je connais par cœur, que j'apprécie, que je peux redécouvrir sur des micro-détails de temps en temps, mais où globalement il y a une sécurité. Donc moi je ne cherche pas à être tout le temps dans un état de voyage, je pense que ce serait épuisant au bout d'un moment, je pense que ça pourrait être compliqué. Par contre j'ai un peu cette addiction d'avoir besoin régulièrement de retrouver cet état-là, et je pense qu'on peut le retrouver même autour de chez soi. Donc voilà, pour moi c'est un peu un équilibre, avec de temps en temps le fait de découvrir des choses extraordinaires, et puis de temps en temps le fait de se contenter aussi de ce qu'on a qui est autour de soi. Et je pense que c'est important, et c'est aussi un message, je pense qu'il y a beaucoup de voyageurs qui écoutent ton émission, et de dire attention au fait de vouloir toujours être dans cette espèce d'état d'excitation, et qu'en fait c'est aussi très très agréable d'être dans un, voilà, d'être aussi chez soi, d'être bien avec soi, d'être dans un environnement qu'on connaît bien, d'être avec ses amis, sa famille, et qu'on peut pas tout le temps être dans l'état d'excitation du voyage.

0: Yannick, qu'est-ce que tu fais entre deux voyages? Comme tu n'es pas tout le temps dans cette excitation du voyage, hein, tu choisis de rentrer. Qu'est-ce qui se passe entre deux voyages? Qu'est-ce que tu vis comme réalité?
1: Ben voilà, avec ma femme, donc on a monté une ferme en fait, en petits fruits rouges avec quelques moutons. Et donc on s'occupe de notre petit bout de planète. Voilà, donc c'est encore une fois référence au Petit Prince, mais qu'est-ce qu'on fait quand on voyage pas? Bah, on s'occupe de notre petite planète. On a juste 2,5 hectares, hein, c'est vraiment très très modeste, tout petit, mais on adore ça. Et puis on adore aussi randonner en montagne, s'occuper de nos enfants, être en famille, donc des choses somme toute assez classiques. Et puis bah, le travail aussi qui prend une bonne partie de la semaine.
0: Des moutons, la planète, le Petit Prince, on va en parler. Mais avant de parler de ce bouquin que tu présentes ici sur le salon, j'ai cru comprendre que dans le voyage, tu utilises la mobilité douce. Tu parles de vélo. Comment tu en es venu à vouloir voyager en vélo? Pourquoi le vélo comme moyen de déplacement?
1: Alors c'est vraiment dès mon adolescence, j'ai rencontré des premiers voyageurs à vélo. J'ai vu des premiers reportages là-dessus et ça m'est apparu comme une évidence. Pour moi, en fait, quand on est en vélo, il n'y a pas de carapace autour, on est vraiment ouvert au monde. Et puis c'est à la fois doux et à la fois c'est quand même rapide par rapport à de la marche, ce qui permet d'imaginer plus facilement des grandes distances, des envies d'aller très loin et d'aller vraiment ailleurs. Et donc j'ai testé très jeune le voyage à vélo et ça m'a toujours pleinement satisfait. Aussi parce que moi je suis fondamentalement un rural et donc dans un voyage à vélo on passe le plus grand partie de son temps en milieu rural. On est très peu dans les villes, on n'est pas très adapté d'ailleurs quand on est en ville en voyageur à vélo. Et du coup voilà, moi c'est vraiment le mode de voyage qui me plaît le plus.
0: Tu en as expérimenté d'autres ?
1: J'ai fait aussi pas mal de rando, en fait, de rando itinérantes. Et donc ça me plaît aussi pas mal. Mais pour moi, on est beaucoup en nature, on est moins à la rencontre des gens. Donc je réserve plutôt ça, en fait, quand je suis dans les Alpes, dans les montagnes, par chez moi, plus que quand voilà, je vais loin à l'étranger. Où là, c'est vraiment à chaque fois le vélo que j'ai choisi de prendre.
0: Donc là, tu es papa, tu as vécu une expérience de voyage en famille. Tu voyageais déjà avant d'être papa?
1: Oui, on avait fait donc un premier voyage quand on était en couple tous les deux. On a eu notre premier enfant juste en revenant de ce grand voyage-là. On a fait d'autres petits voyages, mais c'était vraiment le grand voyage là avec les enfants, c'était une première.
0: Donc le grand voyage en couple avant l'arrivée des enfants, c'était la traversée de l'Afrique jusqu'au Cap de Bonne-Espérance, hein, c'est ça?
1: Oui, c'est ça, exactement.
0: En vélo, en partant de ?
1: De Chambéry, pareil, du même endroit les deux fois. Et donc on a traversé toute l'Europe, le Proche-Orient. À l'époque, la Syrie n'était pas en guerre, donc on a traversé la Syrie. Puis on est allé en Égypte, Éthiopie, Kenya, Tanzanie, Malawi, et après l'Afrique du Sud. Et c'était un voyage qui avait la forme d'un point d'interrogation, en fait, sur le planisphère entre Europe et Afrique. Et on a posé la question des inégalités entre le Nord et le Sud en allant rencontrer donc 30 initiatives de solidarité internationale.
0: Donc là, dans ce premier voyage, dans ce premier long voyage, il y avait déjà un projet d'écriture ou un projet de film? Comment tu as valorisé la production, les questions que tu as pu poser?
1: Alors, il y a eu un diaporama. Le livre, c'était une idée, mais un peu, somme toute, comme ça. Et donc, ça a donné lieu d'un livre, mais qui a été voilà, assez long à accoucher, qui a mis 2 ans et demi après le retour, parce qu'on ne s'était pas très préparé en fait, à écrire un livre tout de suite. Mais voilà, on avait vraiment besoin. C'était vraiment le voyage initiatique, le voyage de jeune, où on met toute sa vie dedans. Et on a besoin d'écrire et de comprendre ce qui nous est arrivé. Donc, c'est pour ça qu'on a aussi écrit un livre à cette époque-là.
0: Qu'est-ce que c'est d'être auteur? Parce que j'imagine, parce que c'était déjà un rêve enfant que tu avais d'écrire un livre, ou pas du tout? Comment est-ce qu'on devient auteur? Comment est-ce qu'on devient écrivain?
1: Alors moi, je vais avoir une histoire assez particulière, mais qui peut encourager peut-être beaucoup de jeunes. Non, moi, je suis devenu auteur par la douleur, on va dire. Au départ, moi, je suis dyslexique. Donc en fait, en étant dyslexique, j'avais vraiment des problèmes à l'école. Dans tous les cours de français, j'ai été cassé toute ma scolarité à dire, t'y arriveras jamais, t'y arriveras jamais. Et du coup, ma maman m'a fait énormément travailler, m'a fait écrire, lire ce que je pouvais, mais c'est très dur quand on est dyslexique de lire. Et en fait, à force de faire cet exercice, j'y ai vraiment pris goût. J'ai pris goût à écrire ce que je faisais, ce que je vivais pendant mes vacances, tout ça, etc. Et de ça est né le plaisir d'écrire, même si ça reste très compliqué pour moi, de cet exercice au départ pédagogique. Et du coup, voilà, quand j'ai écrit ce premier livre, c'était improbable pour tout le monde, quoi, qu'un dyslexique qui a autant de difficultés puisse écrire un livre. Et le livre a bien marché. Et donc du coup, je me suis dit, mais en fait, je suis capable, j'ai des idées, je peux faire des choses. Et je pense qu'il y avait un peu cette volonté de montrer qu'on peut forcer le destin et qu'à un moment, à force de travail, on arrive aussi à combattre ces handicaps qu'on a dans la vie. Et donc voilà, c'est plus ça, moi, qui m'a poussé au départ à écrire. Et puis le côté, après, moi, ce que j'ai aimé, c'est raconter des histoires. Voilà, je vous l'ai dit un peu, je suis un rêveur et j'aime bien raconter des histoires aux autres, raconter des belles petites histoires. Et donc voilà, quand on écrit un livre, c'est cette occasion-là qui nous est donnée.
0: Belle success story. Alors, ton livre préféré?
1: Le Petit Prince, hein, c'est pas un grand scoop, c'est aussi pour ça que je suis parti derrière, parce que c'est un livre à la fois assez simple, à la fois très profond, donc simple justement pour quelqu'un comme moi qui ait des difficultés de lecture, etc., mais très très profond dans son contenu, donc on peut éternellement le lire, le relire, le retravailler, le comprendre, et donc voilà, c'est vraiment un équipe parfait pour moi comme livre.

0: Donc le Petit Prince a donné naissance à ce voyage. Tu parlais au début de cette émission d'un voyage entre le Sénégal et la France où tu as vu cette bulle ou cette boule de lumière en imaginant, en rêvant, peut-être que le Petit Prince était de retour. Donc tu rentres chez toi et comment ça se passe? Comment on se met en place un voyage au long cours avec trois enfants à vélo de Chambéry jusque où?
1: Alors déjà, comment ça se met en place? Le premier truc, c'est d'en parler à toute la famille. Donc quand je reviens de ce voyage en avion où je vois ça, je dis à ma femme, je suis décidé, faut qu'on parte, j'ai envie d'aller jusqu'au Sénégal, jusqu'à Bignona en vélo. Ça l'a pas plus surprise que ça, parce que voilà, on avait déjà vécu ce premier voyage, elle savait que je rêvais de repartir. Depuis longtemps, je lui disais, on repartira en 2020. En fait, on est parti un an avant parce que ma femme a eu une difficulté professionnelle sur sa ferme. Du coup, ça lui a donné l'opportunité d'être libre en 2019. Puis avec le confinement, on a eu cette chance-là. Donc ça, c'était le premier élément, c'était qu'on soit convaincus en couple. Et puis après, on en a parlé aux enfants. Et alors, eux, on leur aurait dit, on construit une fusée, on va sur la Lune. Ça ne les aurait pas étonnés, en fait. Les gamins, ils suivent les parents. À partir du moment où les parents ont cette idée-là, ils disent pourquoi pas. Et puis, c'est vrai que voilà, notre entourage savait qu'on avait déjà fait un premier voyage à vélo, qu'on parle beaucoup de ça et qu'on avait envie. Donc, ça n'a pas surpris grand monde, à part mes collègues sénégalais, qui, eux, alors, s'y attendaient absolument pas qu'un jour, il y a un fada qui fasse le trajet en vélo d'un bout à l'autre. Et voilà, donc là, ça a été plutôt marrant aussi de...

0: hésitant pendant le voyage.
1: Donc tu pars avec ta femme et trois enfants de Savoie pour aller vers le Sénégal. Donc comment est-ce qu'on organise l'itinéraire? Qu'est-ce qu'on emmène avec soi? Tu disais vivre simplement pour que tout simplement vivre, mais c'est quand même une sacrée logistique de partir à 5 en vélo sur plusieurs semaines, plusieurs mois.
0: Ayant l'avantage d'un premier voyage à vélo, nous, c'est pas la partie qu'on a beaucoup travaillé. On s'est peu focalisé sur les vélos, sur ce qu'il fallait mettre dans les sacoches. Je disais, on avait un peu cette expérience-là. Ça a été chercher une tente qui a été très compliquée parce qu'on voulait une tente où on puisse être tous ensemble et mettre nos vélos dedans. Mais donc, c'est pas la partie où on a passé beaucoup de temps. Moi, là où j'ai vraiment mis de l'énergie, c'est sur préparer le fond du voyage. Quelles rencontres on allait faire, où étaient les personnages du Petit Prince, comment ça pourrait parler aux enfants et nous parler à nous aussi. Et donc, ça, c'est voilà, c'est 18 mois de préparation avant. C'est le soir quand je rentre du boulot où je vais chercher sur internet, j'essaye de faire des rencontres, de voir des projets, d'essayer de comprendre voilà, qui pourrait être un allumeur de réverbère, comment j'avais pas rencontré un buveur, mais j'avais pu rencontrer peut-être quelqu'un d'autre, de plus positif. Donc voilà, j'ai beaucoup cherché autour de ça, et puis progressivement, j'avais un point de départ, un point d'arrivée, puis j'ai trouvé des points intermédiaires, et c'est comme ça que le voyage s'est dessiné au fur et à mesure. Donc je suis voilà, dans mon bureau, avec des grandes cartes affichées partout sur les murs, et puis j'ai mis plein de points sur les cartes, jusqu'à un moment, bah, finir par faire des choix et dessiner la totalité du trajet.
1: Yannick, tu dis que tu es un rêveur, alors fais-nous rêver, parce que l'idée c'était vraiment de rencontrer les personnages du Petit Prince. Tu parles de l'allumeur de réverbère, mais tu as le comptable, tu as le mouton, tu as la rose, enfin je les ai plus tous en tête, mais il y en a beaucoup. Comment est-ce qu'on les rencontre? Qui sont ces personnages dans la vraie vie? Et le Petit Prince, où est-il? Et le pilote, raconte-nous, enfin emmène-nous avec toi dans les étoiles. Sous l'astéroïde B612.
0: Et bien justement, en parlant d'astéroïde B612, un des premiers contacts, ça a été avec l'astronome. Donc trouver un astronome. Alors je vois un observatoire dans les Pyrénées, en haut des montagnes, donc le pic du Midi de Bigorre. Et moi j'y vais au culot, quoi. J'envoie un mail au pic du Midi de Bigorre en disant voilà, notre projet, on voudrait rencontrer l'astronome du Petit Prince. Est-ce que vous seriez prêt à nous recevoir, à nous faire visiter l'observatoire? Très surpris, à peine 5 jours après, le directeur du site me dit: écoutez, votre projet, je le trouve formidable, je vous accueille. Et quand on arrive sur place, on s'aperçoit que c'est son dernier jour en tant que directeur à l'observatoire. Et lui nous dit: en fait, je suis devenu astronome grâce au Petit Prince, c'est aussi mon livre favori. Et là, vous me permettez, le plus beau jour de ma carrière, c'est d'interpréter le rôle de l'astronome du Petit Prince. Avec mes trois enfants qui étaient convaincus que c'était l'astronome du Petit Prince, hein, du coup, qui lui posait des questions comme ça, qui lui le bombardait de questions. Lui nous a fait visiter la totalité de l'observatoire. Et donc, dès qu'on arrive là-haut et qu'il nous fait visiter tout ça, du coup, on se rend compte en fait que bah, cette aventure qui nous motivait, nous, va pouvoir motiver plein d'autres personnes, et qu'en fait on n'est pas les seuls à rêver autour du Petit Prince, tout ça. Et en fait c'est ça, toutes les rencontres, ça a été un peu ça, c'est qu'on s'aperçoit que du coup nous on avait envie de rencontrer des gens, et eux en fait étaient ravis aussi de pouvoir interpréter les personnages du Petit Prince. Donc voilà, ça c'est avec l'astronome, mais bah, par exemple le businessman, moi je voulais un social businessman, donc j'ai trouvé quelqu'un à Lisbonne qui tous les soirs organisait une collecte des surplus alimentaires, donc il fait la tournée des restaurants, des bars, etc. Entre 18h et 20h le soir, les commerçants lui donnent tous les restes qu'il a, et puis il reconditionne juste les produits, et à 22h il va la servir au sans domicile fixe qu'on pas de repas. Moi je trouve ça formidable, quoi. Et le gars, il a commencé tout seul avec son vélo, et aujourd'hui il a 7000 bénévoles qui font ce travail là avec lui. Donc ça voilà, c'est l'entrepreneur social, le businessman qui lui, alors je cherche pas à avoir des étoiles, mais cherche à mettre des étoiles dans les yeux des gens. Et c'était voilà, assez formidable, assez génial. Et donc voilà, c'est plein de petits points comme ça où on se dit qu'on rencontre. Alors après c'est des idées, je voulais pas rencontrer un roi. Par contre je me suis dit, bah aujourd'hui, s'il fallait trouver un roi dans notre époque actuelle, c'est quoi? Je me suis dit, bah en fait déjà ce serait une reine, parce qu'il faut arrêter avec le pouvoir masculin. Et donc on a rencontré voilà, des jeunes du mouvement Girl Move, qui sont des jeunes de Mozambique qui viennent à Lisbonne en fait pour 3 mois de stage, et qui deviennent des leaders féminins quand elles rentrent dans leur pays. Donc voilà, c'est plein de petites histoires comme ça que moi j'ai trouvé formidables, et ça m'a vraiment intéressé de construire des petites histoires sur chacun des personnages du Petit Prince.
1: Et tous ces personnages, donc tu avais anticipé les rencontres, ou est-ce qu'il y a des personnages du livre que tu as rencontré sur l'itinéraire?
0: En fait, après, il y a des zones géographiques qui sont ciblées. Par exemple, les renards, je savais qu'à un moment au Maroc, on créerait une grande amitié, mais je ne savais pas forcément avec qui et où particulièrement. Donc voilà, on laisse le voyage nous surprendre. Quand on, pour les roses, en fait, on a décidé de traverser la vallée des roses. mais en disant on verra bien. En fait, la rose, elle était avec moi depuis le début du voyage. C'était ma rose à moi que j'emmenais depuis le début, mais c'est dans la veille des roses que j'ai pu lui écrire un poème. Donc voilà, c'est des choses comme ça qui fait qu'il y a aussi la géographie du voyage qui, par moment, suscite des émotions. On est passé à Tarfaya, Cap Juby. C'est l'endroit où Saint-Exupéry a été en poste restante quand il était à l'aéropostale et où il a inventé toute l'histoire du Petit Prince. Et donc voilà, revoir ces lieux, voir l'endroit où Saint-Exupéry a écrit son histoire, on a vu son bureau, on a vu là où il a écrit les choses. Et voilà, ça c'était hyper émouvant. Et c'est pas des choses, moi je savais pas ce qu'on allait voir quand on arriverait à Tarfaya, à Cap Juby. Mais voilà, c'est le voyage après qui nous fait découvrir. Donc c'est vrai que quand on arrive à la fin, on se dit bah voilà, c'est magique, tout était bien planifié. En fait, il y avait une part de planifié, une part aussi de découverte. Et puis entre ces points de rencontre des personnages, tout le reste n'était absolument pas prévu. On n'a pas de trace GPS, on ne sait pas où on va dormir, on ne sait pas ce qu'on va manger. Donc c'est vraiment l'aventure au premier sens du terme.
1: Yannick, comment s'est passée la rencontre avec le renard ?
0: Alors la rencontre avec le renard, c'est vraiment dans la ville de Taroudan. Donc déjà, on arrive dans une ville au Maroc où tout le monde circule à vélo. Donc déjà, ça a le chic de nous plaire. On vient de traverser l'Atlas marocain, on est très très fatigué. Et on arrive à cet endroit-là et quelqu'un nous avait passé le contact d'un ami à lui. En disant vous pouvez arriver et voilà lui demander. Donc comme on était fatigué, on se dit tiens, ça peut être un bon endroit pour s'arrêter. Et là on s'arrête à Taroudan au sud du Maroc. Et là en fait c'est pas une personne qui nous accueille, c'est tout un groupe de jeunes, toute une association qui s'appelle l'association Amodou, qui veut dire voyage en berbère. Et 5 jours durant, on n'arrivait plus à partir. Ils nous invitaient à aller voir le cours de boxe, à manger chez les uns, à manger chez les autres, à participer à un cours de langue, à échanger sur notre voyage. Ils nous ont demandé de faire une conférence. Ils nous ont demandé de faire une petite aventure à vélo juste à côté de la ville. Et voilà, on s'est fait apprivoiser, en fait, pas par une personne, mais par un groupe de personnes, progressivement, les uns après les autres. Et je peux vous dire qu'il y a eu beaucoup de larmes quand on est parti de Taroudan.
1: C'est quoi tes phrases préférées du Petit Prince ?
0: Ah, je sais pas, de Saint-Exupéry, en tout cas, c'est une phrase sur la responsabilité qui dit que voilà, chacun peut poser sa pierre pour participer à la construction du monde. Donc ça, c'est peut-être la phrase de Saint-Exupéry pour moi qui est la plus forte. Et voilà, même si elle est très classique, j'avoue qu'on ne voit bien qu'avec le cœur, l'essentiel est invisible pour les yeux, reste quelque chose qui m'a profondément marqué. J'aime bien aussi, par rapport à tout ce qu'on vient de dire de Saint-Exupéry, fais de ta vie un rêve et d'un rêve ta réalité. Et voilà, c'est ce que j'essaye de faire au quotidien.
1: Tu utilisais aussi le mot apprivoiser ?
0: Apprivoiser, oui, finalement, j'y ai donné vraiment tout un autre sens et j'ai peut-être, à travers ce voyage, mieux compris la différence entre le fait d'apprivoiser en amitié et le fait de s'amouracher, alors c'est pas très beau, mais voilà, de tomber vraiment en amour d'une rose et voilà, de percevoir vraiment la différence entre... on s'apprivoise aussi hein, quand on se met en couple, quand on tombe amoureux, mais c'est pas du tout la même chose et c'est pas ce qu'on vit de la même façon. Et j'aime bien, finalement, ces deux notions et le côté d'apprivoiser me plaît aussi. Ouais.

0: Et finalement, le petit prince, vous l'avez rencontré ou pas?
1: Alors, on a chacun rencontré notre petit prince. Donc, moi, je vais parler de la façon dont je l'ai rencontré. C'était dans le désert. On est monté, en fait, tout en haut d'une dune en Mauritanie, en haut du mont Zarga, qui est une dune particulière qui fait 250 mètres de haut. En fait, il y a une falaise rocheuse avec une petite échancrure tout en haut. Et le sable s'engouffre dans l'échancrure et derrière, ça forme une immense dune très, très haute. Et donc on est allé jusque là et ça a été voilà un soir absolument fabuleux et quelque chose s'est passé pour toute la famille. Enfin, on était vraiment sur notre petit nuage, c'était rayonnant. Et donc on descend de cette dune là, on bivouac au pied de la dune et en fait au beau milieu de la nuit, moi je dormais pas, j'arrivais absolument pas à dormir. Et donc avec tout ce qu'on avait vécu, donc je suis parti me balader, c'était clair de lune, je suis parti me balader dans le désert tout seul de nuit. Et là un moment, alors pour certains ça paraîtra fou, mais c'est plus moi qui marchais. C'était moi petit. En fait, je me voyais moi petit en train de marcher au milieu des dunes. J'avais voilà, quelques années, effectivement, les cheveux blonds comme un petit prince. C'est aussi pour ça que cette histoire m'a plu. On m'appelait toujours le petit prince quand j'étais petit. Et en fait, je me suis revécu petit. Et donc, voilà, une rencontre très, très troublante où en fait, j'ai compris qu'à un moment, j'étais en train de sortir de moi-même. Une espèce de méditation du désert. Je pense qu'il faut y être allé pour comprendre ce que je peux évoquer. De très, très fort, quelque chose de qui nous a touché intérieurement et qui ne m'a pas quitté après jusqu'à la fin du voyage. C'est-à-dire que je suis resté dans cet état où je vivais les choses, mais je me voyais aussi extérieur à moi-même en train de vivre les choses. Donc j'avais une espèce de double réalité. Et donc c'était voilà, très très prenant, très très fort, ce que je raconte effectivement dans le livre. Et mes enfants, en fait, après on a essayé de leur faire rencontrer aussi chacun leur petit prince. Alors eux, c'est très différent, ils sont encore enfants. Donc ils n'allaient pas retrouver leur petit prince intérieur, enfin leur enfant intérieur. Mais chacun a trouvé un trait de personnalité très fort de lui-même et a permis de mieux se découvrir. Donc voilà, on a découvert le petit prince à l'intérieur de nous-mêmes, mais à travers cette expérience très forte du voyage et finalement de la marche dans le désert.
0: Combien de temps aura duré le voyage dans son intégralité et comment s'est passée la dernière étape, l'arrivée à Dakar?
1: Alors on est arrivé donc à Bignona en Casamance, tout au sud. Le voyage a duré 6 mois. Et donc ce qui était particulier, c'est que tout au long de ce voyage-là, on a fait financer nos kilomètres par les gens qui nous suivaient sur notre blog. Et donc on est arrivé avec une bonne somme, avec 8000 euros à l'arrivée du voyage, de ce que les gens nous avaient donné. Et on l'a remis en fait à nos amis sénégalais qu'on allait rencontrer pour qu'ils montent un club de vélo. Et la grande surprise, c'est que je leur avais annoncé l'idée, pourquoi en collecter. Mais quand on est arrivé, en fait, ils avaient déjà commencé le travail. Ils avaient retapé plus de 500 vélos dans la ville. Et donc, on est arrivé avec 500 cyclistes le jour de l'arrivée qui nous ont accompagnés. On a fait un tour de ville avec eux. Et donc là, moi, j'étais hyper ému parce que j'allais régulièrement là-bas, mais je ne savais pas qu'il y avait autant de vélos. Et d'ailleurs, il n'y en avait pas. C'est parce qu'ils ont retapé. Donc aujourd'hui, voilà, c'est notre façon de faire perdurer le voyage et de le faire continuer. C'est qu'il y a toute une dynamique qui est en train de se mettre en place dans la ville où on est arrivé, à Bignona, avec un atelier de vélo, un club de vélo, des sorties qui sont organisées, plein d'enfants qui vont maintenant à l'école à vélo. Et voilà, on a l'impression que c'est un petit peu la graine que nous on a semée en faisant ce voyage-là.
0: Dernière question, Yannick, j'aimerais que tu t'adresses à toutes les familles qui ont des enfants et qui ont des rêves de voyage. Donc toi, tu l'as rendu possible, hein, tu es parti à 5 avec tes 3 enfants sur les traces du petit prince pendant 6 mois en vélo. Ça fait forcément rêver beaucoup de monde, ça inspire aussi. Qu'est-ce que tu as envie de dire à tous ceux qui ont envie de se lancer dans ce type d'aventure un peu folle?
1: Et ben moi je leur dirais que tout l'enjeu, en tout cas de ce que j'ai compris, c'est que le danger, c'est papa, maman voyage et les enfants suivent. Ça, c'est ce qu'il faut éviter. C'est-à-dire qu'il faut réussir à construire un projet où les enfants vont être autant partie prenante que les parents. Il faut vraiment que ce soit un voyage familial où toute la famille fait son voyage. Ça ne veut pas dire qu'on fera tous le même voyage. Nous, on était 5, on a fait 5 voyages différents. Chacun l'a vécu à sa façon. On avait par exemple 5 carnets de voyage différents. Donc c'était très riche. Et donc c'est un peu le conseil que je donnerais. C'est-à-dire vos enfants sont hyper adaptables, sont capables de s'adapter presque à tout. Par contre, vous, parents, peut-être votre responsabilité, c'est de leur construire une aventure qui permettent qu'ils s'y retrouvent pleinement tout au long du projet et de l'aventure et du voyage.
0: Yannick, merci. Donc Yannick et Marie-Hélène Billard, après avoir rallié le Cap de Bonne-Espérance à vélo de 2005 à 2006, sont repartis avec leurs 3 enfants de 7 à 12 ans, Amandine, Colline et Simon, à l'été 2019. Donc vous quittez Chambéry pour un voyage qui vous conduira à travers les cols des Pyrénées, les montagnes de l'Atlas, le désert de Mauritanie, jusqu'à Bignoma en Casamance. Donc 7000 km en vélo qui sont racontés dans ce bouquin, dans La Roue du Petit Prince, publié aux éditions Trans-Boréal. Merci à toi.
1: Merci beaucoup et bon voyage.
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0: Merci à tous pour votre écoute. L'émission que vous venez d'entendre s'appelle « Regard d'ailleurs ». Ce podcast donne la parole à ceux que je rencontre sur les routes du monde dans le cadre de mon activité de photographe voyageur. Je pars de l'idée qu'une personne, le parcours de vie d'une personne peut en inspirer beaucoup d'autres et j'aime pouvoir récupérer tous ces témoignages souvent très inspirants. Belle journée à tous.

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1: Madame, mademoiselle, monsieur, bonjour. C'est au Grand Manège de Namur que nous conduit Passion Opéra pour découvrir en première mondiale Médée et Jason de Joseph-François Salomon, enregistré en juillet 2025, un double album Château de Versailles spectacle.
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1: De la scène antique à la tragédie lyrique, le personnage de Médée a traversé tous les âges. Héroïne tragique par excellence, elle incarne une âme déchirée par la trahison dont la douleur se mue en une folie dévastatrice. Après l'opéra de Charpentier et Corneille qui date de 1693, le livret avant-gardiste de l'abbé Simon-Joseph Pellegrin propose une lecture affranchie du mythe classique dans laquelle Médée est maîtresse de sa magie et de son destin. La partition de Salomon y répond par une écriture fastueuse, empruntant à la tradition de Lully, tout en préfigurant le génie de Rameau. En exhumant ce maillon manquant entre deux époques, le chanteur et chef d'orchestre Reinout van Mechelen nous offre une tragédie spectaculaire révélant la superbe complexité d'une femme aussi puissante que tourmentée. L'action de l'opéra se situe à Corinthe. Après le traditionnel prologue célébrant la paix d'Utrecht, Apollon annonce une tragédie portée par la leçon morale. Le premier acte se situe donc sur une place publique. Amoureux de Créuse qu'il va épouser, Jason éprouve des remords d'abandonner Médée et de trahir ainsi leurs enfants. Créuse, craignant que la colère de Médée ne s'abatte sur Jason, veut rompre leurs fiançailles. Mais Créon, son père et les Corinthiens coupent court à ses hésitations en célébrant la gloire de Jason, vainqueur d'Athènes, gloire qu'il souhaite couronner par un mariage. On écoute cette scène qui ouvre le premier acte avec, par ordre d'entrée en onde, Arcas, Samuel Namoth, Jason, Reinout van Mechelen, Créuse, Mélissa Petit, le roi Créon, Cyril Costanzo, à Nocte Temporis, direction Reinout van Mechelen.

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1: Dans un lieu champêtre, dans un tourbillon de nuages, paraît Médée. Créuse, sous l'emprise de la magicienne, reprend pourtant courage face à l'horreur que lui prédit Médée, du moins tant qu'elle la menace personnellement. Par contre, elle tremble quand Médée commence à menacer également Jason. Malgré les conseils de sa nourrice Nérine lui rappelant son amour pour Jason, Médée s'en remet à la jalousie pour guider ses projets de vengeance. On écoute cette scène avec, par ordre d'entrée en onde, Médée, Marie-Andrée Bouchard-Lezieur, Créuse, Mélissa Petit, Nérine, nourrice de Médée, Maure Binon, l'orchestre à Nocte Temporis, direction Reinhout van Michelen.

Après s'en être prise à Créuse, comme on l'a vu dans la scène précédente, c'est au tour de Jason de subir les assauts de Médée. Dans un bois, Jason craint pour la vie de Créuse. Par magie, Médée transforme le bois en palais enchanté où Jason subit les charmes de la magicienne. Créuse tente en vain de soustraire Jason à cette illusion. Médée et Jason se déchirent en reproches, Médée accusant Jason de partager ses fautes. Jason part malgré les menaces de Médée, laissant celle-ci toute à sa vengeance. On écoute cette scène avec, par ordre d'entrée en onde, Créuse, Mélissa Petit, Jason, Reinhout van Mechelen, Médée, Marie-André Bouchard-Lezieur, l'ensemble à Nocte Temporis, direction Reinhout van Mechelen.

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0: Dans le port de Corinthe, Créon pleure les victimes de Médée. Jason le rejoint et tous deux implorent l'aide des dieux contre la magicienne. Médée est arrêté par la garde royale. Jason demande sa grâce, mais Créon prononce son exil. Médée dénonce l'injustice qui va couronner Jason alors qu'il l'a poussé au crime. Devant la surenchère de menaces, Jason se décide à partir avec Médée. C'est alors que celle-ci dévoile son stratagème à sa nourrice Nérine. Elle s'est laissée capturer pour être plus près de ses victimes. Elle laisse les matelots qui croient l'emmener donner leur fête, bientôt interrompue par une tempête. On écoute cette scène avec, par ordre d'entrée en onde, Créon, Cyril Costanzo, Jason, Reinhout van Mechelen, un garde, Maxime Melnick, Médée, Marie-Andrée Bouchard-Lezieur, Nérine, sa nourrice, Laure Binon, le chœur de chambre de Namur, l'ensemble à Nocte Temporis, direction Reinhout van Mechelen.

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1: Dans le palais de Créon, Jason tombe dans le piège de Médée qui demande à voir ses enfants une dernière fois. Jason renouvelle son engagement auprès de Créuse. Créon, en proie à la folie et prenant Créuse pour Médée, tente de la tuer. Tous deux disparaissent dans le palais en flammes. Médée triomphe, paraissant sur son char, elle confirme la mort de Créuse et brandit le couteau avec lequel elle vient de tuer ses enfants. Puis, elle disparaît. Jason tente de se suicider, mais il en est empêché par le peuple. On écoute cette scène finale avec, par ordre d'entrée en onde, Créuse, Mélissa Petit, Jason, Reinhard van Michelen, Créon, Cyril Costanzo, Médée, Marie-André Bouchard-Lecieur, le chœur de chambre de Namur, l'ensemble à Nocte Temporis, direction Reinhard van Michelen.

Ainsi se termine Passion Opéra qui vous a présenté Médée et Jason de Joseph-François Salomon, une première mondiale enregistrée au Grand Manège de Namur en juillet 2025, un double album Château de Versailles spectacle. Réalisation technique et mise en onde musicale Antoine Honorat. 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Je vous remercie pour votre fidélité et vous donne rendez-vous la semaine prochaine pour de nouvelles aventures lyriques.

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